0: Retour à la vie réelle.
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me rappelle, dans les années 2020, on mettait des panneaux de partout. Vigie 360, vous êtes surveillés, vos enfants vous diront merci. Tous les derniers vidéoclubs avaient fermé. On pouvait même plus trouver des vieux Ken Loach inédits. À une question posée à ce sujet par le dernier élu d'opposition, le président du Grand Conseil avait répondu « On loue pas de cassettes à des morts. Veuillez passer dans le sas, sauver des vies, restez chez vous, racolage passif interdit. » Sous peine d'amende envoyée au foyer, il y avait des panneaux de partout. On était cons à l'époque.

du recul, on peut se dire que la société de surveillance généralisée était à plein régime. Mais des câbles étaient parfois arrachés à même le sol, les caméras défoncées, les intérimaires derrière leurs écrans aussi. Puis, tout d'un coup, au printemps 2027, ça s'est encore un peu durci. Les gens sont devenus incontrôlables. Les tentatives de démontage des systèmes de télécommunication se faisaient quotidiennes. Et l'armée est entrée dans le game. C'était terminé. Il n'y avait plus rien. Comme dans les films ou dans les grands récits de nos grands-parents, on pouvait même plus baiser dans les coins ou piquer à la tire. Il n'y avait plus rien. Aujourd'hui, il reste des gens, quelques-uns. Il y a bien quelques afflux sanguins, des vaisseaux qui éclatent, des corps perdus, remplis de nouvelles maladies, des maladies de société nerveuse. Tout le monde est rentré au bercail. Comme toujours, il aura fallu l'armée. Mais il n'y a qu'un truc qui perdure, qui s'est jamais barré, un seul truc qui résiste. C'est le karaoké. Les gens chantent à en pleurer. Chez eux, seuls ou à plusieurs, souvent en visio. Si on enlève le son de toutes ces scènes du vendredi soir et que tu mets des violons, comme dans les films de Wong Kar-wai, alors tu auras le plus beau film du monde. Il faudra le faire, ce film d'ailleurs. 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
1: Julien Coquel-Rohem.
0: Et Gaëtan Plenet pour le journal. Bonjour Gaëtan.
2: Bonjour Julien, bonjour à tous.
0: Le Festival de Cannes 2026, c'est parti.
3: La cérémonie d'ouverture avait lieu hier soir entre discours engagés, musique et hommage aussi, on y revient dès le début de cette édition. On va parler aussi de cette visite de Donald Trump en Chine. Il est en route avec sous le bras de nombreux dossiers à aborder avec son homologue chinois Xi Jinping, celui des droits de douane notamment. Dans l'actualité également, la fin hier du sommet Africa Forward à Nairobi. Emmanuel Macron quitte le Kenya pour l'Éthiopie. Il doit notamment prononcer un discours au siège de l'Union africaine. Le président français que vous entendrez à la fin de ce journal, il a accordé une interview à RFI, France 24 et TV5 Monde. On sera en Inde auprès d'une famille d'un bidonville qui tente de survivre aux températures caniculaires. On sera aussi en France où le Sénat a rejeté hier la création d'un droit à l'aide à mourir malgré le feu vert des députés. Et puis c'est la plus lourde amende du genre infligée par la justice australienne. 100 millions de dollars, la somme qu'une société minière va devoir verser à un peuple aborigène.
0: Et la Palme d'Or est attribuée à
3: l'un des 22 films en lice, mais on ne sait pas encore lequel. On le saura dans 10 jours. D'ici la patience, Julien, la compétition commence à peine. Le top départ de la 79e édition du Festival de Cannes a été donné hier soir dans le sud de la France avec la traditionnelle cérémonie d'ouverture. Vous l'avez suivi pour nous, cette cérémonie. Lisa Giroldini, vous êtes l'une de nos envoyées spéciales à Cannes. Tapis rouge, paillettes, jolie robe et costume. Et puis les premiers frissons aussi. On avait la panoplie au complet. Et ça y est, Lisa, c'est parti.
4: Oui, c'est parti. Ce sont deux actrices, chacune représentant l'Est et l'Ouest, Gong Li et Jane Fonda, qui ont déclaré ouverte la 79e édition du festival. Connue pour ses engagements militants et notamment ses prises de position contre Donald Trump, Jane Fonda a célébré le cinéma comme un acte de résistance, comme un écho aux mots prononcés à l'ouverture de la cérémonie par la comédienne franco-malienne Eye Haidara, maîtresse de cérémonie. Dès le début de son discours, elle a mis en lumière tous les peuples qui tentent de résister ici et ailleurs et à saluer les films qui montrent ce que l'on ne veut pas voir. La vie des héros, oui, mais aussi celle des anonymes. Mais l'événement de la cérémonie hier était la palme d'honneur remise au réalisateur néo-zélandais Peter Jackson, l'homme derrière la trilogie du Seigneur des Anneaux. La maîtresse de cérémonie l'a ensuite invité sur le côté de la scène pour assister à une reprise de Get Back, morceau des Beatles, par les chanteuses françaises Théodora et Okelou. Et une fois ouvert, le festival rentre aujourd'hui dans le vif de la compétition avec les deux premiers films en lice pour la Palme, Naginote du japonais Fukada Koji et La vie d'une femme de la réalisatrice française Charline Bourgeois-Taquet pour sa toute première fois à Cannes.
3: Merci Lisa Giroldini, envoyée spéciale de RFI à Cannes, où vous n'êtes pas seule, un d'autres journalistes de RFI vous accompagne, notamment Sophie Torlotin qui présente ce matin le journal de Cannes. Votre rendez-vous pour les 10 prochains jours, ce sera à 9h50 heure de Paris.
0: Et puis peut-être que le tapis rouge sera aussi de sortie à Pékin.
3: Eh bien, on verra ça quand Donald Trump descendra de l'avion. En tout cas, il est bel et bien en route pour la Chine. Sa première visite là-bas depuis 2017. C'est d'ailleurs la dernière fois qu'un président américain s'est rendu dans le pays. Demain, il rencontrera son homologue chinois Xi Jinping et les sujets de discussion ne manqueront pas. Il y aura bien sûr le contexte international avec la guerre en Iran. Il y aura Taïwan aussi, cette île que Pékin menace d'envahir. Et puis, il y a ce lourd, très lourd dossier, celui du commerce international chamboulé depuis le retour de Donald Trump au pouvoir. Lui qui a cette arme favorite, les droits de douane, il les a largement augmentés. La Chine en a fait les frais. Bonjour Stéphane Jeuneste.
5: Bonjour Gaëtan.
3: Du service économie de RFI, où est-ce qu'on en est, Stéphane, dans ce dossier des surtaxes douanières?
5: Alors, elles sont toujours en vigueur. En termes de chiffres, on est autour de 30% en moyenne sur une grande partie des importations chinoises, avec des pics beaucoup plus élevés sur certains secteurs stratégiques. Les véhicules électriques chinois, par exemple, restent quasiment exclus du marché américain, avec des droits proches de 100%. Sur les semi-conducteurs ou certaines technologies, les barrières restent également très fortes. Donc oui Gaëtan, la guerre commerciale elle est toujours là, mais on est loin, souvenez-vous, des 145% de surtaxes imposées par Donald Trump au printemps dernier, puis de la riposte de Pékin avec des droits de douane allant jusqu'à 125%.
3: Il y a eu le printemps et puis il y a eu l'automne, Stéphane, et c'est à l'automne que les deux camps ont reculé et négocié une trêve.
5: Oui, plusieurs de ces surtaxes exceptionnelles ont été suspendues ou abaissées car Washington s'est heurté aux limites de cette stratégie. La Chine contrôle les terres rares, indispensables aux batteries, aux puces électroniques ou à l'armement. Impossible donc pour les États-Unis d'ignorer cette dépendance. Le rapport de force a glissé d'une confrontation à une logique de négociation permanente et négociée. C'est précisément ce que Donald Trump vient faire à Pékin avec une délégation importante. Plusieurs patrons de la tech comme Elon Musk, Jensen Huang ou Tim Cook pour Tesla, Nvidia et Apple, mais aussi les dirigeants de Boeing, Visa ou Meta font partie du voyage. Car le marché chinois s'avère crucial pour de nombreuses entreprises américaines qui espèrent tirer parti de ce séjour pour y renforcer leur position.
3: Merci Stéphane Jeunesse, t'es pas le temps de traîner visiblement. L'agence d'État Chine Nouvelle nous apprend que des délégations chinoises et américaines ont entamé dès ce matin des consultations économiques et commerciales en Corée du Sud, dans un aéroport près de Séoul. Sorte de préambule donc à la rencontre Donald Trump-Xi Jinping prévue, je le rappelle, demain.
0: Une rencontre bilatérale mais avec l'ombre d'un troisième acteur.
3: Et pas des moindres, la Russie ou plutôt les relations avec la Chine. Elles intéressent, pour ne pas dire inquiètent beaucoup les Américains. Alors il en sera forcément question à un moment, directement ou indirectement. Emmanuel Véron est spécialiste de la Chine contemporaine et des relations internationales.
1: La relation sino-russe s'est considérablement renforcée ces dernières années à l'aune de la guerre en Ukraine, et on a vu la montée en puissance des échanges commerciaux avec des flux russes de pétrole et d'énergie en quasi exclusivité en direction de l'Asie et en particulier de la Chine, ce qui montre bien ce resserrement des liens sino-russes et d'une forme de convergence stratégique. Et on se souvient que dans l'agenda diplomatique de Trump, avant même son retour au pouvoir pour son deuxième mandat, de vouloir séparer la Chine de la Russie, de vouloir séparer Poutine de cet axe, ou en tout cas de cette coordination avec la Chine. On voit bien qu'après un an et demi de mandat, la situation n'a pas beaucoup évolué. Au contraire, on continue d'avoir une forme de convergence et de coopération entre les deux pays, Chine et Russie. Et donc là, c'est important pour l'agenda américain, dans cette visite à Pékin, que de parler de manière plus périphérique et indirecte du sujet russe, de la guerre en Ukraine et plus largement d'un essoufflement russe que les Chinois d'ailleurs observent et connaissent parfaitement bien.
3: Des propos recueillis par Yelena Tomic. On évoquait l'Ukraine. Il a été l'un des hommes les plus influents du pays. Andriy Yermak, principal conseiller du président Volodymyr Zelensky jusqu'à sa démission en fin de l'année dernière, accusé de corruption. Accusation infondée, s'est défendu Andriy Yermak hier sur Telegram après une audience. Les procureurs le soupçonnent de faire partie d'un groupe de criminalité organisée qui aurait blanchi plusieurs millions d'euros par le biais d'un projet immobilier de luxe près de Kiev.
0: Des investissements vers l'Afrique plutôt que des aides et des prêts, c'est l'appel lancé hier par le président kényan William Ruto, dont le pays accueillait ces deux derniers jours le sommet Africa Forward.
3: Et ça s'est fini hier au terme d'une réunion entre une trentaine de chefs d'État et de gouvernement. La veille, un forum d'affaires était organisé avec 23 milliards d'euros d'investissements pour l'Afrique. Ces investissements ont donc été annoncés lundi.
0: Et vouloir régler des crises internationales sans l'Afrique, c'est une faute morale et politique, a estimé Emmanuel Macron.
3: Le président français l'a dit lors de ce sommet, et puis il s'est aussi exprimé hier soir à notre micro, ainsi qu'à celui de France 24 et de TV5 Monde. Un entretien à réécouter dans quelques minutes. Emmanuel Macron qui se dirige maintenant vers l'Éthiopie, c'est la dernière étape de sa tournée africaine. Il doit y rencontrer le Premier ministre Abiy Ahmed à quelques semaines seulement des élections générales dans le pays. Et puis il doit aussi se rendre au siège de l'Union africaine, Marlène Panara.
2: Emmanuel Macron y prononcera un discours, une première pour le président français. Lors de sa précédente visite au siège de l'Union africaine en 2019, il s'était exprimé seulement lors d'une conférence de presse. Au programme également, une réunion tripartite avec Antonio Guterres, secrétaire général des Nations Unies, et Mahmoud Ali Youssouf, président de la commission de l'UA, pour parler des crises que traverse le continent, de la situation au Mali ou encore de la guerre au Soudan. Dans un autre domaine, il y sera aussi question du développement des énergies renouvelables. Avec le Premier ministre Abiy Ahmed, Emmanuel Macron prévoit de parler économie. En février, les deux pays ont signé un accord de restructuration de la dette ainsi qu'un nouveau programme de financement de 81 millions d'euros pour soutenir le programme de réforme macroéconomique en cours en Éthiopie. Selon le ministre éthiopien des Finances, le partenariat franco-éthiopien représente désormais plus de 600 millions d'euros d'investissement, dont plus de 300 millions sont consacrés au secteur de l'énergie. Marlène Panara, Addis Abeba, RFI.
3: Des rassemblements hier dans plusieurs villes en Argentine, notamment à Buenos Aires, où ils étaient des dizaines de milliers devant le siège de la présidence. Ils dénoncent les menaces qui pèsent selon eux sur l'université publique du pays, conséquence de la politique d'austérité budgétaire menée par le chef de l'État, Javier Milei. Mobilisation aussi en Bolivie, ça fait deux semaines que ça dure, mais ça s'est intensifié hier, puisqu'on dénombre maintenant plusieurs dizaines de barrages routiers à travers tout le pays. À la manœuvre des ouvriers, des paysans, des enseignants, mais aussi des indigènes qui ont tous le point commun de protester contre la politique du président du centre droit, Rodrigo Paz, alors que le pays traverse sa pire crise économique depuis 40 ans, 14% d'inflation annuelle enregistrée le mois dernier.
0: De nouvelles températures caniculaires attendues aujourd'hui en Inde.
3: 39 degrés annoncés à New Delhi, 42 à Jaipur et Rajkot. Ce genre de vague de chaleur se multiplie dans le pays, de plus en plus sévère à cause du réchauffement climatique. Dans les bidonvilles, chaque geste devient une épreuve physique. Un reportage à Noida, dans l'Uttar Pradesh, auprès d'une famille qui vit sous des bâches. Abdullah Erali.
6: Nous préparons à manger à 8 heures seulement.
7: Dans ce bidonville d'Uttar Pradesh, la chaleur dicte l'emploi du temps. Bhagwati, 35 ans, ne cuisine qu'à l'aube et tard le soir. Le seul combustible est le bois de récupération.
6: Nous prenons du bois dans la forêt, nous le brûlons pour la cuisson.
7: Dans une telle chaleur, les abris de bâches et de bambous emprisonnent la température. Comment font alors Bhagwati et ses 6 enfants?
6: La journée, on s'assoit sous un arbre si l'ombre est fraîche. Mais la nuit, il faut rester en pleine chaleur et s'occuper des enfants, grands et petits.
7: Ici, l'électricité et les ventilateurs sont rares. Pour l'urbaniste Chirag, cette précarité force les familles à une lutte solitaire.
8: Elles passent leur temps à lutter pour leur survie. Cette chaleur devient un fardeau de plus. Elles sont livrées à elles-mêmes.
7: Entre chaleur et poussière, les jeux s'inventent dans les décombres. Une courte parenthèse, avant la marche vers l'eau, les bidons en équilibre sur leurs petites têtes. Abdullah Erli, de retour d'Uttar Pradesh, RFI.
3: Pas de nouveaux cas d'antivirus détectés aux Pays-Bas. Les 26 passagers du MV Ondus sont rentrés dans le pays hier et ils ont tous été testés négatifs, même s'ils vont quand même être soumis à des mesures de quarantaine. Ce sera d'ailleurs la même chose pour les autres néerlandais rapatriés du navire de croisière où un foyer de ce virus a été détecté.
0: En France, pas de surprise, le Sénat a rejeté hier pour la deuxième fois la création d'un droit à l'aide active à mourir.
3: Contrairement à l'Assemblée nationale qui, elle, est assez largement pour et qui pourrait avoir le dernier mot, le président du parti Les Républicains, Bruno Retailleau, préférerait, lui, que ce soit directement aux Français de décider, de trancher par un référendum. Mais le gouvernement et les députés ne semblent pas franchement partants, Raphaël Delvolvé.
9: Il est radicalement opposé à la réforme sociétale et accessoirement un candidat conservateur à la présidentielle, Bruno Retailleau, hier, au moment où le Sénat rejetait l'aide active à mourir.
10: Un texte aussi fondamental doit bénéficier d'un minimum de consensus. Évidemment, j'appuie la perspective d'un référendum. Désormais, c'est aux Français de choisir.
9: Il ne sera sans doute pas entendu. Le gouvernement veut une adoption avant l'été et s'est engagé auprès de la présidente macroniste de l'Assemblée nationale, Yael Braun-Pivet, très favorable au texte, appelle au respect de la Constitution.
11: L'Assemblée nationale doit pouvoir se prononcer rapidement, avoir le dernier mot après un débat qui sera respectueux. Les Français...

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3: Bonjour à toutes et à tous. Septième épisode de votre rendez-vous histoire. Dis-moi qui j'étais sur Radio BLV. Moi c'est Pierrick et comme chaque mois, je vais vous présenter des hommes et des femmes qui ont marqué l'histoire de notre territoire en Drôme et en Ardèche. Ce septième chapitre est consacré à la marquise de Sévigné, une femme qui est indissociable de Grignan et de son château. Cette année, à l'occasion du 400e anniversaire de sa naissance, la Drôme met à l'honneur cette grande figure de la littérature française, qui n'est pourtant pas drômoise, mais qui a tissé un lien très fort avec Grignan. Véritable journaliste avant l'heure, elle a entretenu une grande correspondance avec sa fille installée à Grignan, créant ainsi une incroyable œuvre épistolaire. Son style et la finesse de ses mots font d'elle une grande femme de la littérature française. Son histoire est tellement riche que nous lui consacrerons deux chapitres. Mais avant de parler de ses lettres et de la raison qui l'a poussée à entretenir une telle correspondance avec sa fille, découvrons d'abord le début de la vie de la marquise de Sévigné. La marquise de Sévigné s'appelle en réalité Marie de Rabutin-Chantal. Elle naît le 5 février 1626, il y a tout juste 400 ans, à Paris, dans le Marais, place royale, aujourd'hui appelée place des Vosges. En 1633, elle devient orpheline, alors qu'elle est âgée d'à peine 7 ans. En effet, sa mère meurt en couche. Et son père meurt quelques temps plus tard, lors du siège de La Rochelle. Elle est élevée par son oncle Philippe II de Coulanges. Elle reçoit une éducation libre et moderne. Elle développe un goût particulier pour la littérature, la conduisant à lire de nombreux auteurs contemporains. Elle se passionne également pour les langues étrangères, et notamment l'italien. Elle s'intéresse aussi à l'art de la conversation. En 1644, à l'âge de 18 ans, elle épouse Henri de Sévigné. Cet homme est issu d'une grande famille de Bretagne. Elle acquiert alors le titre de marquise de Sévigné. Pendant 7 ans, elle fait de nombreux séjours en Bretagne avec son mari. La marquise de Sévigné donne naissance à 2 enfants. Françoise Marguerite naît en 1646. 2 ans plus tard, en 1648, la marquise de Sévigné donne naissance à Charles. Si d'apparence l'union entre la marquise et son mari semble être le couple parfait, la réalité est tout autre. Henri de Sévigné, réputé bel homme, est dépensier et surtout coureur de jupons. Ce dernier défaut va le conduire à la mort. Le 4 février 1651, Henri de Sévigné se bat en duel pour les beaux yeux d'une de ses maîtresses. Il meurt 2 jours plus tard. La marquise de Sévigné devient veuve à l'âge de 25 ans. Elle décide de ne pas se remarier, un des rares moyens à l'époque pour une femme de s'émanciper de la tutelle masculine et de se libérer du poids du patriarcat. Elle est pourtant très courtisée, notamment par son cousin, Bussy Rabutin, mais aussi par des prétendants très puissants, tels que le surintendant des finances Nicolas Fouquet ou Turenne. Elle préfère se consacrer à l'éducation de ses 2 enfants. Elle doit aussi gérer des finances catastrophiques, héritage de son défunt mari, en prenant en charge la gestion de ses domaines. Pendant 3 ans, elle s'installe à la campagne, au Rocher, près de Vitry, en Bretagne. Puis elle décide de revenir à Paris et s'installe à l'hôtel de Rambouillet. C'est alors que la marquise de Sévigné fréquente beaucoup les salons parisiens. Appréciée pour son esprit, elle participe activement à la vie mondaine. Elle crée plusieurs amitiés dans le milieu littéraire et aristocratique. Sa meilleure amie est Madame de Lafayette, auteure de la célèbre Princesse de Clèves. Son amitié avec Nicolas Fouquet, le surintendant des finances de Louis XIV, permet à la marquise de fréquenter Versailles. est plusieurs fois invité avec sa fille Françoise Marguerite. En 1661, alors qu'elle est âgée de 16 ans, Françoise Marguerite danse aux côtés du roi Louis XIV dans les ballets de cour. À Versailles, la marquise côtoie de grands personnages tels que Molière, Corneille ou encore Jean de La Fontaine. Mais c'est surtout sa fille qui attire tous les regards, au point d'avoir la réputation d'être, je cite, « la plus jolie fille de France ». En 1668, Jean de La Fontaine écrit la fable « Le lion amoureux » qui met en avant l'intérêt de Louis XIV pour la beauté de la fille de la marquise et l'indifférence de cette dernière envers le roi, ce qui lui vaut le surnom de « Belle Lionne ». Voici d'ailleurs un court extrait. Sévigné, de qui les attraits servent aux grâces de modèle et qui naquitte toute belle à votre indifférence près, pouviez-vous être favorable aux jeux innocents d'une fable et voir, sans vous épouvanter, un lion qu'amour sut dompter ? Suite à l'arrestation de Nicolas Fouquet en août 1661, la marquise de Sévigné est définitivement écartée de Versailles. Elle tente en vain de faire entrer sa fille à la cour du roi. Le 29 janvier 1669, Françoise Marguerite, la fille de la marquise, épouse François Castellane-Desmar, comte de Grignan. Cet homme, de son vrai nom François Castellane-Ornano Adhémar de Montel de Grignan, est duc de Termoli, comte de Grignan et de Campobasso, baron d'Entrecasteaux et chevalier des ordres du roi. Il fait carrière dans l'armée et il combat sous les ordres du roi Louis XIV. Son caractère aimable et séduisant plaît beaucoup à la fille de la marquise. Lorsqu'il se marie avec elle, il est âgé de 36 ans et deux fois veuf. La marquise de Sévigné, sa fille Françoise Marguerite et son mari le comte de Grignan s'installent tous les trois dans le même hôtel particulier à Paris, dans le quartier du Marais. Mais en 1671, le comte de Grignan est nommé lieutenant général pour le roi en Provence. Cette nomination le pousse à quitter Paris pour aller s'installer en Provence, d'abord à Aix-en-Provence, puis au château de Grignan à partir de juin 1671. L'année 1671 marque un tournant dans la vie de la marquise de Sévigné. En effet, sa fille Françoise Marguerite quitte Paris le 4 février 1671 pour aller rejoindre son mari en Provence. Cette séparation est déchirante et elle va indirectement donner lieu à l'œuvre épistolaire la plus monumentale de la littérature française. Mais cela, nous le découvrirons dans le prochain chapitre, le mois prochain, qui sera consacré à la grande correspondance entre la marquise de Sévigné et sa fille et au voyage qu'elle a effectué après le départ de sa fille, notamment à Grignan. Nous découvrirons également comment la correspondance de la marquise, qui devait rester dans le domaine privé, a été diffusée et est devenue cette œuvre littéraire. Enfin, en cette année des 400 ans de sa naissance, nous évoquerons l'héritage laissé par la marquise dans la Drôme, et en particulier à Grignan. Témoin direct du XVIIe siècle et du règne de Louis XIV, elle est devenue une femme connue dans le milieu mondain et à Versailles. Cette notoriété arrive avant même l'écriture de sa première lettre. Femme cultivée, qui sait manier l'art de la conversation, elle est bien en avance sur son temps et sur la société patriarcale dans laquelle elle vit. Émancipée de la tutelle masculine à tout juste 25 ans, en devenant veuve, elle a fait le choix de rester seule en refusant les avances de nombreux prétendants. Elle a su à la fois éduquer correctement ses enfants, gérer des finances d'une main de fer et devenir une figure incontournable du milieu mondain parisien. Nous arrivons au bout de ce 7e chapitre et de la première partie consacrée à l'histoire de la marquise de Sévigné. J'espère vous avoir permis de découvrir le début de l'histoire de cette grande figure de la littérature française, dont l'histoire est tellement riche que nous devons absolument lui consacrer deux chapitres. Je vous remercie de m'avoir écouté. On se retrouve le mois prochain pour la découverte de la fin de l'histoire de la marquise de Sévigné, dont l'histoire et l'œuvre épistolaire sont indissociables de Grignan. Passez une agréable journée et toujours à l'écoute de Radio BLV.

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3: Comment vous expliquer que je ne suis pas chinois alors que vous le savez déjà? Cette question, je me la suis souvent posée quand j'étais en Chine. J'ai grandi en France, comme beaucoup de personnes qui écoutent ce podcast. Vous aurez alors sans doute remarqué que si on sort suffisamment de chez soi, on apprend rapidement que le peuple français a été construit par des gens qui viennent de tous les horizons et que le stéréotype physique français n'existe plus vraiment. Ainsi, demander à quelqu'un d'où il vient de but en blanc, simplement parce qu'il ressemble à telle ou telle population, ça peut être déplacé, voire vexant. Mais il y a beaucoup de pays dans le monde qui fonctionnent pas du tout comme ça. Pour eux, c'est évident qu'avec la tête que j'ai, je suis né ailleurs. Mais le bon point, c'est qu'ils n'ont jamais utilisé ça pour me porter préjudice. Au contraire, on m'a plutôt témoigné de l'intérêt, de la curiosité, et parfois même, surprenamment, de la fascination. Et dans l'eau, il y a un peuple pour lequel c'était évident que j'étais pas du coin, mais qui me donnait en même temps l'impression de ne pas vraiment comprendre tout ce que ça impliquait. Alors évidemment, je peux pas résumer ce pays rien qu'à ça. Il y a beaucoup de choses que j'ai envie de vous dire. Beaucoup, beaucoup de choses que j'ai envie de vous dire par rapport à cet endroit du monde. Mais si j'ai décidé de l'attaquer sous cet angle-là, c'est parce que, je dois vous l'avouer, ce pays, je l'ai pas compris. Et ça doit me rassurer un petit peu de me dire que, eux non plus, parfois, ils ne m'ont pas compris. On va s'attaquer à un gros morceau. Autant géographique que culturel. Lorsque j'ai commencé à écrire ce podcast, j'ai rapidement compris que j'allais devoir le faire en plusieurs épisodes. Mais aujourd'hui, on va commencer notre voyage ensemble à l'intérieur de ce pays qui à la fois me fascine et parfois me terrifie. Asseyez-vous confortablement, le voyage va être long, mais je vous promets, on va pas avoir le temps de s'ennuyer. Vous l'avez compris, aujourd'hui, je vous emmène en Chine. Nous sommes en avril 2019 et je suis toujours en train de suivre mon idée de rentrer d'Australie en France à vélo. Ça fait 6 mois que je suis sur la route, alors certes j'avance doucement mais petit à petit ça commence à faire une belle trotte. J'ai du mal à y croire mais j'ai déjà 12 000 km au compteur et je viens d'atteindre le nord du Laos. Et je suis bien embêté parce que quand je planifiais le voyage dans ma tête, il y avait beaucoup de moments où je me disais que j'allais abandonner. Sauf que maintenant j'y suis pour de vrai et je dois faire face à un gros croisement, un gros gros croisement. Soit je bifurque à l'est, soit je prends au nord. Le plus rapide et le plus simple, c'est par l'est, mais ça implique de traverser l'Inde. Et ce pays me fait peur. Forte chaleur, plus d'un milliard d'habitants, et bizarrement, la première idée qui me vient en tête à ce moment-là, c'est que l'Inde, c'est le pays avec le plus grand nombre de décès dus à la diarrhée au monde. Le problème, c'est que moi, j'ai l'estomac fragile et que j'adore m'arrêter manger dans les petits bouibouis de bord de route. Donc la street food en Inde, pour moi, c'est une sorte de roulette russe à grande échelle, avec un barilé bien rempli. Les retours des cyclistes qui se sont aventurés là-bas me laissent dubitatif. Soit ils ont adoré, soit ils ont détesté. Mais dans tous les cas, le mot qui revient tout le temps, c'est « intense ». Et l'Inde, c'est grand.

0: Prendre le risque de ne pas aimer, c'est s'engager sur une traversée qui va s'étirer sur une éternité. Et le tout pour venir se casser les dents sur la frontière avec le Pakistan. Le no man's land qu'il y a entre les deux pays est sans doute la zone la plus tendue au monde. Impossible à traverser si ce n'est pas sous une sérieuse escorte militaire, en priant tout du long du chemin qu'aucune des deux parties ne se dise qu'il était temps d'une petite mise en jambe avant l'utilisation de la bombe nucléaire. Donc, me mettre en danger, c'est une chose, mais demander à des militaires de s'exposer à une attaque juste pour le plaisir d'un petit Français à vélo, ça ne me donne pas envie. Il y a donc l'autre option, partir au nord. Prendre la route de la soie et contourner les hauts sommets de l'Himalaya par le nord en traversant les pays en ce temps. Et ça veut dire passer par la Chine. Et disons que la Chine et moi, on s'est déjà rencontrés. Et on s'est laissé une sorte de sentiment contrarié, un peu comme deux amants après une séparation difficile. Je vous explique. Lorsque j'étais jeune bambin, à peine sorti du lycée, j'étais amoureux de la langue chinoise. Ni une ni deux, je me lance dans une fac de chinois et deux ans après, consécration d'études acharnées, mais pas trop, je pars en échange dans la ville de Xi'an. Si vous posez le pied là-bas en n'ayant connu que la France toute votre vie, alors parler d'un choc culturel, c'est un euphémisme. Dans l'expression « choc culturel », je prendrai un mot un peu plus puissant. Je parlerai plutôt d'impact culturel, voire même dans le cas de la Chine, d'un crash culturel. J'ai immédiatement su que plus jamais dans ma vie je pourrais vivre un grand écart culturel plus important. Disons que si vous voulez vous familiariser avec la diversité du monde de cette manière, autant apprendre à faire du vélo en roulant à contresens sur la place de l'Étoile à Paris. Ce qui fait qu'après cette expérience, je me suis demandé si choisir le chinois n'avait pas été la plus grande erreur de ma vie. Et petit à petit, cette langue et ce pays ont disparu de ma tête. Et nous voilà aujourd'hui, 10 ans plus tard, au premier jour de l'histoire qui nous intéresse, me voilà prêt à frapper à la porte de celle que j'ai aimée. Présentement, j'aimerais demander quelques explications au scénariste de ma vie. Vous allez me dire que cette fois-ci, je sais dans quoi je m'engage, je vais être prêt. Mais vous allez voir que non. Bon, déjà, l'autorisation de rentrer dans le pays est loin d'être simple. Si la Chine est une jolie demoiselle, le gouvernement et les militaires sont des parents jaloux. Ça a été un des visas les plus difficiles à avoir. Pour y postuler, vous devez avant tout avoir un billet d'avion entrant et sortant du territoire, des réservations d'hôtel tout du long de votre séjour et une description des activités que vous allez faire. Donc arriver avec un dossier qui explique que vous allez venir à vélo, que vous allez poser votre tente entre deux arbres et que vous allez improviser au jour le jour là où vous allez aller, il y a peu de chances qu'on vous prenne au sérieux. Donc pour ce visa, il va falloir mentir généreusement et falsifier un paquet de documents. Mais la vie est bien faite. Ou du moins, le sens des affaires au Laos est bien fait. Parce que à Vientiane, la capitale du Laos, Vientiane, et non pas Vietnam, coucou les dyslexiques, il existe une agence de voyage spécialisée pour les gens qui ratent leur avion. Je m'explique. Moyennant paiement, il s'occupe de vous fournir des billets d'avion, des réservations d'hôtels, des réservations d'activités, tout pour vous faire passer pour le parfait touriste. On joint ça au dossier et une semaine après, on a le précieux visa. Mais j'allais commencer à me sentir en Chine avant même de rentrer dans le pays. En Asie du Sud-Est, et tout particulièrement au Laos, l'influence chinoise se fait sentir bien avant la frontière. Notamment à partir de Vientiane, où depuis 2003, une ligne de chemin de fer a été inaugurée entre la capitale laotienne et la ville de Kunming, dans le Yunnan. Quand j'y étais en 2019, la voie était encore en construction, mais déjà soumise à des controverses. Pour essayer de résumer la situation, le projet est financé par la Chine. La construction est réalisée par une entreprise sino-laotienne et 70% des parts de l'entreprise sont détenues par la Chine. Mais sur le long terme, le Laos va devoir rembourser ce chantier. Et le FMI déjà à l'époque s'inquiétait que le projet de chemin de fer, avec d'autres, pourrait faire tomber le Laos dans le piège de la dette de la Chine. En 2019, le Lowy Institute a estimé que la dette du Laos envers la Chine représentait 45% de son PIB. À mon échelle, petit cycliste qui remonte vers le nord, je suivais la route de cet énorme chantier orné d'immenses panneaux publicitaires en caractères chinois, rouge et jaune vif, vantant la grandeur du gouvernement chinois. Je me souviens aussi qu'il y avait beaucoup de travailleurs chinois, apportant avec eux leur manière d'être, dont une qui n'est pas la plus charmante, le crachat. Cracher, dans la culture chinoise, c'est bien. Même si en discutant avec la nouvelle génération, on apprend que c'est une pratique qui a tendance à disparaître, ça reste très répandu chez les boomers. Alors, j'ai bien conscience que de parler d'un boomer en Chine, c'est totalement absurde. Un boomer, ça vient des enfants du baby-boom, l'explosion démographique de l'après-guerre. Et en Chine, Au même moment, c'était la politique de l'enfant unique. Donc, baby pas boom du tout. Mais y a rien à faire. Coller l'image du boomer sur un chinois quarantenaire, je trouve que ça marche bien dans le contexte. Donc, prenons une minute pour parler d'un sujet presque tabou en France, le crachat. En Chine, tout le monde crache partout et tout le temps. Dans la rue, évidemment, beaucoup. Mais pas que. Aussi dans les restaurants. Il y a d'ailleurs souvent des petites poubelles où vous pouvez vous soulager la bouche de votre excès de salive pendant que vous mangez. Mais aussi dans les cybercafés. Je me souviens d'un voisin à table qui régulièrement poussait sa chaise en arrière, crachait entre ses deux jambes et revenait en place. Mais le crachat ne vient pas seul. Il est préparé avec un long et bruyant raclement de la gorge avant l'expulsion de la mixture colorée. Sortir manger en Chine, si on n'a pas le cœur accroché, c'est difficile. Je n'oublierai jamais, dans ce petit restaurant laotien, un groupe de travailleurs chinois s'attable, commence alors le concerto de raclement de la gorge, et je vois la serveuse en arrière-plan avec une profonde expression de dégoût sur le visage. On va revenir un tout petit peu en arrière. Il faut que je vous raconte ma première rencontre avec un chinois au Cambodge. Ce moment est tellement surréaliste que c'en est presque du pur génie. Dans la ville de Siem Reap, célèbre pour ses temples, notamment Angkor Wat, j'attendais mon ami devant l'auberge jeunesse. Un jeune homme s'approche de moi et me demande, en chinois, où se trouve la réception de l'auberge. J'étais tellement décontenancé qu'il me parle spontanément cette langue que je le regardais avec des grands yeux. Il sort son téléphone et commence à pianoter dessus. Et là, je me dis intérieurement, il est temps, bichon. Va falloir que tu utilises ton application de traduction parce que, au Cambodge, la langue locale n'a rien à voir avec le mandarin. Et avec la tête que j'ai, tu sais très bien que je suis pas du coin non plus. Il me montre alors son téléphone et il avait écrit dessus ce qu'il venait de me dire, mais en caractère chinois. J'étais abasourdi. Bon, petite parenthèse. En Chine, il y a beaucoup de dialectes et ils ne se comprennent pas forcément entre eux. Mais ils ont la même écriture, donc ils écrivent les caractères sur leur téléphone et ça passe. Mais là, on n'est pas en Chine. Parenthèse dans la parenthèse. Je vais être honnête avec vous, c'est plus fort que moi. Ça me rend fou quand un anglophone, genre États-Unis ou Royaume-Uni, vient me parler spontanément en anglais alors qu'on est en France ou dans un autre pays du monde avec une autre langue. Ça me donne l'impression qu'ils méprisent la diversité du monde et qu'ils ne prennent même pas le temps d'apprendre un mot ou deux ou simplement de faire l'effort de me demander si je parle anglais. Ça m'apparaît comme un total manque de respect. Comme s'il était évident que je devais parler anglais et que eux étaient dispensés des dizaines d'heures de classe de langue et du mal de tête que ça apporte. Eux, ils ont juste eu à naître et à grandir avec la langue internationale. Et après ça, pourquoi faire un effort quand on peut s'en passer? Mais ce jeune chinois au Cambodge, qui n'avait même pas l'air de pouvoir concevoir qu'il existe d'autres langues dans le monde. Comment lui expliquer que je ne suis pas chinois alors qu'il le sait déjà? Il n'avait pas l'air très malin, mais je me disais qu'il était chanceux, parce qu'il était tombé sur l'un des rares occidentaux qui peut à peu près comprendre ce qu'il lui raconte. Je lui explique alors où est la réception et le laisse partir. Je pense que tant qu'il restera bloqué sur l'idée que le chinois est la seule langue unique et absolue au monde, son début de voyage va lui paraître difficile. Refaisons un grand bond en avant. Coucou Mao. Un grand bond en avant dans le temps. Nous revoilà au Laos. J'ai une boule au ventre. On s'approche du poste frontière. La route serpente dans les montagnes du nord et à un moment, l'asphalte a laissé place à un chemin de terre qui s'enfonce dans la jungle. Une ville flambant neuve se dresse au milieu de nulle part. Des immeubles impressionnants, décorés de couleurs flashy et le tout parfaitement inhabité et désert. La douane, elle, est au bout de la rue. Je vérifie que tout est prêt. Prends une profonde respiration et me lance. Le douanier prend mon passeport sans un mot ni un sourire. Il me demande si je parle chinois. Je dis oui et serre les dents. J'espère que je vais comprendre ce qu'il me demande et surtout que je vais pouvoir répondre. J'ai pas envie de perdre la face immédiatement. Il me demande « Quelle est la raison de votre visite en Chine ?»« Yes !» J'ai compris. « Tourisme !» je dis. Réponse concise. Un mot, au moins je risque pas de faire faute de grammaire. Il reprend alors à mon endroit. « Vous n'avez rien à déclarer ?» Je respire d'un coup sec. Non. Il est connu qu'on ne peut pas traverser la frontière chinoise avec un couteau. J'essaie alors de ne pas détourner les yeux vers mon Opinel soigneusement caché sous la sacoche de mon guidon. Il n'est pas non plus autorisé de passer avec de l'essence. Mais mon réchaud fonctionne à l'essence. Ce genre de réchaud est indispensable si vous partez loin, parce que des cartouches de gaz en Asie, en Afrique ou en Amérique latine, vous n'en trouverez presque jamais. Alors que de l'essence, on en trouve partout. Le problème avec le réchaud, c'est la bouteille avec la tête de mort dessinée dessus. J'avais préalablement passé du temps à gratter la bouteille pour y enlever le logo. Il ne fallait pas non plus que ça sente l'essence. Un simple Zippo peut être confisqué à cause de son odeur. Donc le Zippo, lui aussi, bien caché sous la sacoche du guidon. Pour le réchaud, j'ai pas eu le choix. J'ai dû vider toute l'essence, nettoyer chaque pièce et asperger l'ensemble avec le déodorant le plus costaud que j'ai pu trouver. Le douanier ne me regarde même pas et tamponne le passeport. 30 jours. C'était pas si difficile que ça, en fait. Je vais réaliser plus tard que c'était pas cette frontière-là le problème, mais celle qui m'attend de l'autre côté, au niveau du Xinjiang. Mais ça, on va en parler plus tard. Là, je suis heureux. Je fais quelques pas, le visage baigné au soleil et je respire un grand coup. J'ai réussi, je suis rentré en Chine. Et en plus, cette fois-ci, je suis pas seul. J'ai rencontré un couple suisse au Laos et on a décidé de faire une partie du chemin ensemble. Mais il va falloir que je les attende un peu. Le passage à la douane est un peu plus compliqué pour eux. Ils ont été emmenés dans une pièce isolée pour un questionnaire un peu plus approfondi. Leur tort, avoir un visa de 60 jours. Normalement, c'est 30. Avoir plus, c'est suspect. Ils doivent alors expliquer qu'ils ont anticipé le passage et ils avaient fait la demande de visa en Suisse. Ils avaient dû alors fournir encore plus de documents, mais au final, ils avaient eu le droit à deux fois plus de temps. Après une fouille approfondie de leur vélo, ils sont finalement relâchés et me rejoignent dans la rue. Ça y est, on y est. Il y a plusieurs choses à faire quand on rentre dans un nouveau pays. Dans un premier temps, se fournir un peu de liquide dans la devise nationale. Et en Chine, c'est le yuan. Et peu importe la valeur de la coupure, 100 yuan, 50, 20, 10, 5, 2 ou 1, vous aurez d'un côté du billet Mao Tse-tung et de l'autre la muraille de Chine. Et à l'époque, et encore aujourd'hui, 1 euro ça équivaut à 8 yuan. Et ensuite, il faut trouver une carte SIM pour avoir internet. Mais là, on est perdu au milieu des montagnes. Trouver un magasin de téléphonie, ça va pas être pour tout de suite. Donc on va faire avec le Wi-Fi dans un premier temps. Sauf que là encore, trouver du Wi-Fi, c'est pas ce qu'il y a de plus facile. Mais qu'à cela ne tienne. On est au début, l'enthousiasme de la nouveauté, on reporte la question à plus tard. J'en profite pour faire découvrir à mes amis suisses la gastronomie chinoise, et faut bien avouer que ça, c'est quelque chose d'incomparable. C'est le troisième soir qu'on arrive dans un restaurant suffisamment grand pour y trouver du Wi-Fi. Et quand j'allume mon téléphone, je me rends compte que j'ai été trop optimiste. Vous avez sans doute entendu parler du VPN. On nous inonde de pubs pour ça à longueur de temps. J'ai découvert ce petit outil lorsque j'étais en Indonésie. Beaucoup de sites internet sont interdits là-bas et la simple utilisation d'un VPN gratuit permet de contourner le problème. Donc bien que j'étais au courant que la culture de la censure en Chine est un peu plus poussée, mais étant satisfait de mon humble VPN, je rentre dans le pays avec la fleur au fusil en étant persuadé que tout ira bien. Sauf que la censure là-bas, c'est large. Vous n'avez ni accès à Google, ni à Facebook, ni à YouTube, Instagram et j'en passe. La Chine a ses propres géants de la technologie pour remplacer tous ceux qui sont interdits, comme notamment Baidu, qui prend la place de Google en tant que moteur de recherche. Et surtout, la Chine a horreur des VPN. C'est d'ailleurs illégal d'utiliser un VPN qui n'a pas été approuvé par le gouvernement. Mais ce soir-là, dès que je me connecte au Wi-Fi, mon téléphone se fige. Plus rien ne répond. Mon cellulaire est en état de mort cérébrale. Impossible de faire quoi que ce soit. Je commence à m'énerver contre mon téléphone et à l'insulter copieusement intérieurement. J'appuie de plus en plus fort sur l'écran. Je ne suis clairement pas au sommet de ma joie. Je commence même à stresser, en fait. Je ne peux ni appeler, ni envoyer de message, ni même d'un point de vue pragmatique, télécharger des cartes pour mon GPS. Entrent en scène alors mes amis suisses. Bien plus prévoyants que moi sur le coup, ils contournent mon désarroi et les pare-feux et installent leur VPN sur mon téléphone qui reprend vie. Passé ce petit désagrément, nous pouvons enfin profiter du pays. Et le Yunnan, j'ai kiffé. C'est vrai que jusqu'à présent, je suis assez critique dans mes podcasts. Je pense que c'est important de parler de ce qui est difficile, parce que lorsqu'on écoute les autres voyageurs à vélo, on a l'impression que tout est super et incroyable. C'est tellement enjolivé que lorsque j'ai commencé à voyager, j'ai fait face à tant de difficultés que je me suis demandé s'il n'y avait pas quelque chose que je faisais mal. La réalité, c'est que le cyclotourisme, c'est pas toujours idyllique. Mais le Yunnan, c'est top. Les gens sont sympas, les montagnes sont belles, et c'est si peu touristique que les gens viennent nous voir pour nous remercier de visiter leur région. Donc, la vie est douce dans les montagnes. Enfin, douce. Presque. Il y a un élément qui va se remarquer rapidement. La présence militaire et la télésurveillance. Ce n'est que le début et ça va être de plus en plus pesant au fur et à mesure que l'on va s'enfoncer dans le pays. Mais on va voir ça ensemble petit à petit. La télésurveillance d'abord. Vous voyez les grands panneaux en France qui enjambent les routes de part en part? On les trouve principalement sur les autoroutes d'ailleurs. Ils indiquent les directions à droite, tout droit ou à gauche. En Chine, vous avez la même chose, sauf que les panneaux sont remplacés par des caméras. une jolie guirlande d'objectifs qui ne vous quitte pas des yeux. Pas seulement à l'entrée des villes ou le long des axes principaux, vous en trouvez partout, même au milieu de nulle part. Et dès qu'on passe dessous, on voit un flash. J'ai pas eu le temps de sourire pour la première photo, j'ai été pris au dépourvu. Au début, je baissais la tête pour cacher mon visage sous le casque. Mais quand on est pris en photo 10 fois par jour, au bout d'un moment, on arrête de prendre ça au sérieux. À la fin, je faisais un grand sourire et je levais mon majeur en essayant de tenir une position artistique sur le vélo. J'aimerais tellement pouvoir récupérer tous ces clichés. Juste un chiffre pour vous donner une idée de l'étendue de la télésurveillance en Chine. Même s'il n'y a pas de chiffre officiel, on tourne environ autour de 600 millions de caméras en Chine en 2021. Et en plus de ça, il y a des petits barrages militaires. C'est souvent un camion, 3 militaires et un immense portrait de Xi Jinping. Ils sont cependant lourdement armés. Un barrage en particulier que je n'oublierai jamais. 2 hommes, le chef qui vérifie mon passeport et le second portait un lourd fusil à pompe. Ce n'est clairement pas à lui que j'aurais confié une arme. Il avait le visage rond et bouffi, avec un regard totalement éteint. Il n'y avait dans ses yeux ni vie, ni émotion, ni capacité à comprendre ce que ça pouvait bien vouloir dire. Il était sans doute là pour l'effet sphinx. Vous savez, dans la culture égyptienne, on mettait des statues de sphinx à l'entrée des grands édifices qui servaient de gardiens. Gardiens symboliques. Impressionnant, mais c'est tout. Donc pour ce rôle, il n'est pas nécessaire d'être brillant. Mais tout de même, c'est pas sa présence qui me faisait peur. C'est son absence d'onde cérébrale qui m'effrayait. À un moment, je ne sais plus pour quelle raison, j'ai fait un pas vers lui. Il a reculé nerveusement en serrant son arme contre lui, avec cet exploit de garder intact son regard bovin apathique. Le chef me remet enfin mon passeport et je m'éloigne avec prudence. Après 1 mois et de nombreux barrages policiers, nos routes se séparent avec le couple suisse. Ils partent en direction de la Mongolie et moi je m'embarque encore plus profondément dans les montagnes à l'ouest, direction Chengdu. Mais je n'ai toujours ni carte SIM ni internet. Et avec la route que je viens de prendre, il semblerait que je vais traîner ce problème encore longtemps. Je suis loin de tout et je n'ai pas vu d'asphalte depuis longtemps. Mais on va pas se mentir, le téléphone est aujourd'hui au centre de la vie de presque tout le monde. Donc même dans les villages les plus reculés, des magasins de téléphonie, on en trouve. Mais dès que je rentre, on me regarde avec des grands yeux et quand je demande une carte SIM, on me dit non nerveusement en bougeant la tête et les mains rapidement. Ça fait 2 semaines que je suis en Chine et je n'ai pu trouver que 2 restaurants où il y avait du Wi-Fi. Ça fait peu. Si un jour vous vous retrouvez dans cette situation, un petit village chinois enclavé dans les montagnes et vous avez besoin d'internet, il existe une solution, disons, alternative. Activez le Wi-Fi sur votre téléphone et regardez les réseaux disponibles. Évidemment, ils sont tous verrouillés, sinon c'est trop facile. Donc petit truc à savoir, le chiffre 8 en Chine porte bonheur. Et ils prennent ça au sérieux. De l'autre côté du spectre, vous avez le chiffre 4, se, qui lui porte malheur, à cause de sa quasi-homophonie avec le mot mort, se. Donc le 4, on l'évite, et le 8, on le met partout, notamment dans les mots de passe Wi-Fi, comme par exemple 8 8 8 8 8 8 fois, ou alors 6 6 6 6 8 8 8 8, ou alors 1 2 3 4 5 6 7 8. Avec ces 3 codes, j'arrivais à accéder à environ 10% des Wi-Fi. Donc la technique, s'asseoir au soleil et rentrer patiemment les codes un à un, jusqu'à trouver le bon. Quelques jours plus tard, j'arrive dans une grande ville. C'est le moment de tenter ma chance. Magasin avec une grande baie vitrée, intérieur épuré et immense logo Huawei sur la devanture. Je me recoiffe grossièrement, réajuste ma veste, essaie de ressembler à quelque chose de présentable et entre. C'est 4 jeunes qui tiennent la boutique, sans doute encore étudiants, arrondissant leur fin de mois avec ce petit boulot. Ils sont hyper enthousiastes de me voir rentrer. Au début, ils ont des grands yeux de surprise et ensuite un grand sourire. Je leur rends leur sourire. Impossible d'être insensible à leur enthousiasme. Je commence alors à leur parler. Ils m'interrompent. « Tu parles chinois ? C'est incroyable ! » Enfin, un tout petit peu et un exceptionnel. « Ah non, non, c'est super bien !» Oui, parce qu'en fait, en dehors de notre jeune homme du début qui était persuadé que le monde entier parlait sa langue, en Chine, dès que vous parlez quelques mots de mandarin, les gens sont très impressionnés et vous gagnez 10 000 points de sympathie. Mais alors parlons de l'éléphant dans la pièce. En France, on est des cons là-dessus. Si quelqu'un essaie de parler français, notre réaction c'est « tu prononces mal, je comprends pas, passons à l'anglais ». En Chine, quelques mots et on vous fait une haie d'honneur et vous devenez l'un de leurs meilleurs amis. Les 4 jeunes du magasin m'inondent de questions. D'où est-ce que tu viens ? Comment tu t'appelles ? Tu fais le tour du monde à vélo ? Un vélo électrique ? Non ? C'est incroyable ! Pourquoi tu parles chinois ? Tu aimes la Chine ? Tu vas aller où ? etc., etc. Jusqu'à la question la plus importante pour moi, comment pouvons-nous t'aider ? Eh bien, j'ai besoin d'une carte SIM pour avoir Internet. On va juste avoir besoin de ta pièce d'identité. Je leur donne mon passeport. Ils commencent à rentrer les informations dans l'ordinateur. Et à un moment, il se mord les lèvres. Il regarde son écran, puis il regarde mon passeport et il regarde de nouveau l'écran. Il tord la bouche et demande de l'aide à son collègue. Les sourires reviennent, le problème a été identifié. Nous avons besoin de ta pièce d'identité nationale chinoise, pas de ton passeport. Mais je n'ai pas de pièce d'identité nationale chinoise. Bah si, il me montre alors la sienne pour me montrer à quoi ça ressemble. Je lui dis que non, je n'ai pas cette carte parce que je ne suis pas chinois. Ils sont perplexes. Nous ne pouvons pas te donner de carte SIM si tu n'as pas de carte d'identité chinoise. Mais alors ça veut dire que les touristes comme moi ne peuvent pas avoir Internet ? Ils s'échangent alors des regards gênés par ma remarque. Ils me disent alors « Attends-nous un instant ». Ils reviennent quelques minutes plus tard avec une carte SIM qu'ils me donnent avec enthousiasme. Ils viennent d'enregistrer ma carte SIM à leur nom avec leur carte d'identité. Autant vous dire que ça, en Chine, normalement, ça passe pas. Ils ont pris des risques juste pour me donner Internet. Vous êtes fous, mais sérieusement, merci. Merci beaucoup. Le service qu'ils m'ont rendu est inestimable. Ça va me simplifier beaucoup de choses. Surtout qu'à partir de maintenant, plus je vais m'enfoncer dans les montagnes de l'Ouest chinois, plus les choses vont devenir compliquées. Notamment lorsque je vais m'approcher du Tibet. Mais l'épisode d'aujourd'hui est déjà bien assez long. Je vous raconte tout ça la semaine prochaine. En attendant, merci de m'avoir écouté.
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2: Merci de rester avec nous à l'écoute de RFI, les midi à Paris et 10h en temps universel. Le journal, c'est avec vous, Karine Bellicha, bonjour.
3: Bonjour Caroline, bonjour à tous. Au Royaume-Uni, le roi Charles III va prononcer le traditionnel discours du trône en pleine tempête politique. Pour l'exécutif, un rituel immuable qui pourrait offrir une petite trêve à Keir Starmer, le Premier ministre dans la tourmente après une défaite cuisante du Labour aux élections de la semaine dernière. Donald Trump met le cap vers la Chine, toujours empêtré dans ses négociations avec l'Iran. Le président américain se rend à Pékin pour un sommet très attendu avec Xi Jinping. Mais est-ce que le locataire de la Maison Blanche est bien préparé pour ce bras de fer avec son homologue chinois? Vincent Sourieux nous donnera des éléments de réponse de Washington. Et puis le monde universitaire était une fois de plus dans la rue en Argentine hier. Des dizaines de milliers de personnes ont manifesté dans les grandes villes du pays pour défendre l'université publique. Le Parlement britannique se prépare à la cérémonie de l'année, tout en tradition et protocole. Cet après-midi, le roi Charles III prononcera son discours annuel qui marque le début de l'année parlementaire et détaille le calendrier législatif des mois à venir. Cette année, il se tient dans une ambiance pour le moins tendue, une semaine après des élections locales désastreuses pour le parti travailliste du Premier ministre, très contesté, notamment pour sa gestion de scandales liés à l'affaire Epstein. Les appels à la démission se sont multipliés malgré une pression maximale. Emeline Vint, Keir Starmer tient toujours la barre.
4: D'un côté, il y a une montagne d'opposition. Plus de 90 députés appellent le Premier ministre à la démission. Ce serait suffisant pour lancer une élection interne si un candidat à la succession de Keir Starmer se déclarait. Une demi-douzaine de membres du gouvernement ont démissionné, la plupart des sous-secrétaires d'État, et plusieurs ministres de premier plan auraient appelé le chef du gouvernement à fixer un calendrier pour son départ. En début de semaine, l'avenir de Keir Starmer semblait plié. Et pourtant, ce mardi, après un conseil des ministres annoncé comme calamiteux, ses alliés se sont succédés devant les caméras à Downing Street pour rappeler qu'une démission n'était pas envisagée. Et mardi soir, une lettre envoyée par plus de 100 députés travaillistes. Nous avons des défis à relever, ce n'est pas le moment pour une élection interne. Les noms des signataires n'ont cependant pas été révélés. Bref, 5 jours après le résultat des élections locales, la spéculation reste toujours aussi vive. Restera, restera pas. La solennité du discours du roi pourrait fournir à Keir Starmer une trêve, mais les hostilités pourraient reprendre dès jeudi avec le retour du Parlement. Emeline Van Londres, RFI.
3: Entre rivalité économique et tensions diplomatiques, Donald Trump va donc entamer sa visite en Chine. Le président américain est en route pour Pékin. La dernière visite de Donald Trump à Pékin remonte à 2017, lors de son premier mandat. Depuis son retour à la Maison Blanche, son administration a réalisé des coupes massives au sein du département d'État. Encore la semaine dernière, plus de 250 licenciements confirmés, y compris de diplomates spécialisé de la Chine. La visite du président américain à Pékin pourrait en être affectée, Vincent Sourieux.
5: Il y a 10 jours, Rachel Collins était encore diplomate au bureau de la coopération scientifique. Son job, faire en sorte que les États-Unis conservent une longueur d'avance sur la Chine dans des domaines aussi sensibles que l'intelligence artificielle, le quantique ou les biotechnologies. Mais ça, c'est terminé depuis son licenciement définitif le 5 mai.
6: Contrer la Chine et nous assurer que les États-Unis restent numéro un dans le secteur de la tech, c'est l'un des objectifs affichés de cette administration. C'est aussi triste que déconcertant qu'ils décident d'éliminer un bureau comme le nôtre.
5: Le plus grave, selon Rachel Collins, c'est le flou qui règne sur ces sujets depuis les vagues de licenciements. Et ce flou, dit-elle, va se manifester à l'occasion de la visite de Donald Trump à Pékin.
6: Les changements de doctrine de semaine en semaine, l'incohérence, il n'y a plus d'experts capables d'expliquer pourquoi un sujet compte, et ça a des implications énormes, pas seulement sur une visite présidentielle en Chine, mais sur la manière dont on va mener la course technologique dans le futur avec la Chine. On combine un retard d'investissement dans la recherche et le développement. Avec des suppressions de postes massives chez les diplomates spécialisés, ça va avoir un effet dévastateur à long terme pour les États-Unis.
5: Il y a aussi des dommages collatéraux, déplore Rachel Collins. Dans ces conditions, comment allons-nous prouver à des partenaires comme la France qu'entre la Chine et les États-Unis, il vaut mieux choisir les États-Unis? Vincent Souriau, Washington RFI.
3: Le mouvement social est d'ampleur en Bolivie. Manifestation de masse hier sur fond d'inflation galopante. Des dizaines de barrages routiers ont été érigés dans tout le pays. Depuis deux semaines, ouvriers, paysans, enseignants, indigènes et transporteurs font pression sur le président de centre droit, Rodrigo Paz, pour obtenir notamment des hausses de salaire et l'arrêt des projets de privatisation des entreprises publiques. En Argentine, étudiants, enseignants, syndicats ont manifesté, eux, par dizaines de milliers hier à Buenos Aires et dans plusieurs villes du pays. Ils entendent défendre l'université publique, étranglée selon eux par les coupes budgétaires du président Javier Milei. Notre correspondante Théo Conscience était dans le cortège à Buenos Aires.
0: Pour la quatrième fois en deux ans, des dizaines de milliers d'Argentins ont saturé la place de Mai à Buenos Aires hier pour défendre l'université publique et gratuite. Étudier est un droit, rappelle Magdalena, 19 ans. Cette étudiante en mathématiques est la première de sa famille à faire des études. Elle est inquiète pour l'ascenseur social que représente l'université publique.
7: Je trouve ça triste et dangereux que le gouvernement ne considère pas qu'il est important de financer l'université publique et de permettre aux enfants d'ouvriers de pouvoir faire des études.
0: Depuis l'arrivée au pouvoir de Javier Milei fin 2023, le budget des universités a quasiment été réduit de moitié. En première ligne face à ces coupes budgétaires, les enseignants, comme Nacho González, ont perdu un tiers de leur pouvoir d'achat.
8: Ça nous affecte énormément. Beaucoup d'enseignants vont dans le privé, changent de métier ou se mettent à travailler pour les applications de VTC. Ces deux dernières années, la qualité de l'enseignement et la vie universitaire se sont détériorées comme jamais auparavant.
0: Devant le palais présidentiel hier, les manifestants réclamaient l'application de la loi de financement universitaire. Sous prétexte de préserver l'équilibre des comptes publics, Javier Milei se refuse en effet à appliquer l'augmentation du budget des universités votée par le Parlement l'an passé. Théo Conscience, Buenos Aires, RFI.
3: Sur le front sanitaire, l'Organisation mondiale de la santé a confirmé 2 cas supplémentaires d'antivirus hier, soit 9 au total dans le monde. L'OMS prévient que le travail des services sanitaires n'est pas terminé. Il faut placer et maintenir en quarantaine tous les passagers du MV Ondus, rentrés désormais dans leur pays pour éviter la propagation du virus, même si les autorités assurent que ce virus n'a rien de commun avec le Covid-19. La crainte d'une nouvelle pandémie gagne les réseaux sociaux. De nombreuses fausses informations et théories complotistes se répandent sur la toile. La vague d'infox n'a pas encore atteint celle de 2020, mais les ressorts de la désinformation sont très comparables, Olivier Four.
9: Premier visé, les laboratoires qui, selon plusieurs comptes, auraient anticipé l'arrivée de l'antivirus afin de se faire beaucoup d'argent. Vérification faite, Moderna travaille bien sur le sujet, tout comme sur une dizaine d'autres vaccins à ARN messager, mais la mise au point du sérum contre l'antivirus n'est pas terminée. Plusieurs comptes reprennent par ailleurs une capture d'écran, laissant penser que Pfizer a dévoilé le 2 mai dernier son propre vaccin. En réalité, la capture d'écran d'un journal économique espagnol, dont l'article à la rubrique santé a été modifié, l'auteur a remplacé « vaccin contre la grippe » par « vaccin contre l'antivirus ». Théorie du complot toujours, autour de la disparition supposée d'échantillons de virus dans un laboratoire australien. En ligne sur Facebook, sur plusieurs comptes en arabe, la déclaration d'un officiel australien expliquant le problème. Une vidéo sortie de son contexte, après vérification, elle remonte à 2024. Cette fuite n'est donc pas à l'origine de la situation actuelle. Autre image sortie de son contexte, celle d'un chauffeur de bus censé transporter des passagers ayant séjourné sur le MV Ondus. Le conducteur ne porte aucune protection. La preuve, selon des comptes conspirationnistes, que le virus n'existe pas. Une recherche par image inversée nous permet de retrouver l'image d'origine. Aucun lien avec l'antivirus. La photo a été prise pendant le Covid en janvier 2020 en Angleterre.
3: En France, Nicolas Sarkozy doit être fixé sur les peines réclamées contre lui dans la journée. Fin du réquisitoire au procès en appel du financement de sa campagne présidentielle de 2007. Et puis un mot de Cannes. Cannes. Après la cérémonie d'ouverture, la course à la Palme d'Or débute. Mais c'est peut-être un film présenté hors compétition qui fera le plus de bruit sur la croisette aujourd'hui. Il retrace les derniers jours de l'enseignant français d'histoire géo Samuel Paty, assassiné en 2020 par un jeune russe tchétchène radicalisé. Voilà, c'est la fin de ce journal. Merci de l'avoir suivi. Tout de suite, c'est 8 milliards de voisins avec vous, Emmanuel Bastide. Bonjour Emmanuel.
10: Bonjour Karine Bellichat. Prochain journal dans 50 minutes et chez 8 milliards de voisins, nous parlons éducation comme chaque semaine. À tout de suite.
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0: 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À tout âge, l'art se partage. Une fois par mois, je vous présente un ou une artiste ainsi que l'une de ses œuvres. Et pour une découverte totale, prolongez votre écoute par la pratique grâce aux pistes d'exploration que je vous propose en fin d'émission. Expérimentation simple avec du petit matériel sur Radio BLV. L'art se partage à tout âge. Alors, petits et grands, ouvrez les oreilles et découvrons ensemble l'artiste du jour. Et cet artiste, c'est Pablo Ruiz Picasso. Né en Espagne en 1881, son père est peintre, restaurateur d'œuvres d'art, mais aussi le conservateur du musée de Malaga. Le petit Pablo a donc toujours baigné dans la peinture, et dès l'âge de 8 ans, son père comprend que Pablo a dépassé le maître. Picasso est d'ailleurs envoyé à la capitale espagnole pour suivre les cours des beaux-arts à 15 ans. Puis il part à Paris en 1904 pour rejoindre l'effervescence artistique. Il rencontre alors les grands artistes contemporains comme Max Jacob, Matisse ou encore Guillaume Apollinaire. Avec son voisin et grand ami Georges Braque, il est à l'origine du mouvement du cubisme qui apparaît dans les années 1910. Le cubisme est l'un des mouvements fondateurs de l'art moderne. On considère d'ailleurs que c'est l'œuvre de Picasso, intitulée Les Demoiselles d'Avignon, qui marque un premier pas vers le cubisme. À l'origine de ce mouvement, Picasso et Braque se sont inspirés des peintures de Paul Cézanne, qui traitent la nature par cylindres, sphères, cônes et tout en perspective. Il faut bien comprendre que le cubisme rompt avec l'idée d'un art comme imitation. Les cubistes, artistes, représentent leur sujet en le décomposant par des formes géométriques simples et en multipliant les points de vue. Par exemple, un visage peut être tout à la fois présenté de face et de profil. Picasso est un artiste de génie qui ne s'enferme pas dans une technique ou un courant. Il a toute sa vie alterné des temps de rupture et de retour à la tradition classique. Toute sa vie, il a cherché, inventé, renouvelé son art. On pourrait segmenter les différentes parties, différentes périodes de son art bleu, rose, celle des ballets russes, la période cubiste, surréaliste, la période de la guerre d'Espagne ou encore méditerranéenne. Son esprit vif et son travail acharné ont fait de lui le grand artiste du XXe siècle, reconnu de son vivant. Et comme nombre de ses amis, Picasso a vécu des moments de grande pauvreté, allant jusqu'à acheter des tableaux aux puces pour les recouvrir de ses œuvres, ou même à recouvrir ses propres œuvres pour continuer à créer. Surnommé le Minotaure, car il aimait les femmes, mais souvent les détruisait aussi, celles qui ont vécu avec lui témoignent d'un génie orageux. Il semble que Picasso ait toujours songé à la postérité en prenant soin toute sa vie de noter les dates de ses œuvres, de les signer et même en acceptant que des photographes documentent son processus de création. L'artiste voulait laisser une trace, être un cas d'étude sociologique sur ce qu'est un artiste. Picasso n'a eu de cesse de se réinventer, de créer et de s'exprimer au travers la peinture, bien sûr, mais aussi le dessin, la sculpture ou encore la céramique. On compte environ 50 000 œuvres, dont 1300 sculptures. Il décède en 1973 dans le sud de la France. Du côté des œuvres maintenant. Autour des années 1950, Picasso renoue avec l'inspiration cubiste et invente une nouvelle forme de sculpture, la sculpture plate. Son œuvre nommée Tête de femme, réalisée en 1957 et conservée au musée Picasso à Paris, est donc justement un exemple de sculpture plate. Ce n'est pas la première sculpture de l'artiste, mais on retrouve le trait de Picasso, qui aime travailler vite et privilégie donc, pour ses sculptures, des matériaux malléables et sur lesquels il peut travailler rapidement. Ici, il s'agit d'une sculpture en bois, haute de 78,5 cm sur 34 cm de large et 36 cm de profond. C'est un petit format qui est composé d'un socle en bois carré, au milieu duquel est fixé à la verticale un bois tourné en forme de cylindre. Au sommet de ce cylindre trône une tête. Mais cette tête n'est pas ronde et réaliste, elle est diffractée est formé de plusieurs faces plates. Concrètement, ce sont deux pièces de bois plates qui sont encastrées les unes dans les autres par un système d'encoches formant ainsi quatre angles, comme quatre points de vue sur un visage. Ces deux pièces sont découpées et peintes offrant au spectateur qui tourne autour pour la contempler des faces différentes sur le recto et le verso de chacune des deux pièces. Si bien que nous avons parfois l'impression de voir un profil, ou alors plutôt une vue de face, et même parfois les deux en même temps. Par exemple, les yeux sont ronds lorsqu'ils sont de face, et en amande lorsqu'ils sont de profil. Mis à part la base qui est en bois brut, le cylindre et la tête sont peints. Les yeux sont en noir et ocre, le visage en blanc, la chevelure et les sourcils sont noirs, tout comme la majeure partie du cylindre. Cette sculpture porte bien les marques du cubisme, avec une palette de couleurs réduite, noir, ocre et blanc, des contrastes très marqués, les tranches du bois étant elles-mêmes peintes en noir, comme le cerne dans les peintures. Le choix des couleurs montre aussi l'engouement des artistes de la première partie du XXe, tels que Picasso, pour ce qui est nommé le primitivisme. Ce mouvement s'inspire alors de l'art de ceux qu'on appelle les primitifs, essentiellement des artistes des pays et des peuples qui sont alors des colonies européennes. Cette sculpture, tête de femme, peut faire penser à des statuettes africaines, à un totem ou encore à des masques. Les pièces de bois découpées en forme du visage et enchevêtrées multiplient les points de vue. C'est un visage cubiste décomposé qui, avec des morceaux de bois plats, forme un volume. En tournant chaque fois d'un quart de tour, la sculpture nous offre une nouvelle configuration, totalement différente, mais pourtant en lien avec les autres facettes. Picasso offre une œuvre ludique qui surprend à chaque tour. Il joue avec le spectateur qui, pour comprendre l'œuvre, doit être en mouvement. Mais en s'approchant bien, on peut noter le caractère bricolé de l'œuvre. Ce ne sont pas des matériaux nobles, et la peinture a sans doute été hâtive. Il y a des débordements et des coulures ici et là. Picasso nous offre donc aussi à voir l'art comme un terrain de jeu au sens littéral du terme. Cela laisse penser que l'artiste nous transmet la notion de jeu. Tête de femme a été répliquée en 1991 dans une version monumentale mesurant 12 mètres et installée en Haute-Savoie au pied de pistes de ski. On ouvre les tiroirs et on laisse place à l'imagination. Voici une liste non exhaustive des supports, matériaux et outils dont vous pouvez vous emparer. Ne vous limitez pas sur les supports et réfléchissez d'ores et déjà à la présentation de votre travail. Vous pouvez utiliser, comme cela est probablement le cas dans Tête de femme, des matériaux de récupération. Des bouts de bois, des cartons, des cailloux, des boîtes, socles en tout genre, pour faire votre support. Pour une fois, quittez le papier et choisissez déjà un support en volume. Dans les matériaux, c'est pareil. Faites le tour de votre habitation, votre jardin, votre quartier et profitez de vos balades pour récupérer des matériaux qui pourraient vous permettre de créer en équilibre et en volume, comme des branches, des feuilles, je ne sais pas, du fil de fer ou des coquillages. Si vous voulez vous aussi tenter la technique d'encoche utilisée par Picasso, privilégiez du carton, voire des fines planches de contreplaqué. Enfin, concernant les outils, vous pouvez tenter de contraindre votre palette à seulement 3 couleurs par exemple, ou à seulement 3 outils de votre choix. Si vous tentez la technique d'encoche, pas besoin de colle. Par contre, si vous souhaitez créer et assembler, par exemple des chupes de bois, il vous faudra de la ficelle, du ruban adhésif, de la colle, voire éventuellement des clous. Et n'oubliez pas une bonne paire de ciseaux. Maintenant, c'est à vous. Glissons-nous dans la peau de cet inventeur de génie qui disait « Dans chaque enfant, il y a un artiste. Le problème est de savoir comment rester un artiste en grandissant. » Seul ou justement avec des enfants, vous pouvez tenter de faire un portrait, ressemblant ou non, en vous donnant des contraintes comme par exemple faire un portrait avec seulement une feuille noire, une blanche et une paire de ciseaux, ou faire un portrait avec seulement les matériaux que vous avez trouvés. Vous pouvez aussi essayer de faire un assemblage. Et cette fois, la contrainte pourrait être de le faire tenir debout, ce qui vous fera jouer sur l'équilibre et le volume. Si c'est justement le volume qui vous intéresse, alors pliez, tordez, coupez du fil de fer fin pour créer une sculpture et, contrainte supplémentaire, faites un portrait en fil de fer. À plusieurs, vous pouvez vous amuser à faire des copies non conformes d'œuvres d'art et tenter de faire deviner les personnes qui sont avec vous à quelle œuvre vous faites référence. Mais bien évidemment, toujours en travaillant le volume. Mot d'ordre, expérimentez, jouez, créez. Et si vous avez envie de partager vos réalisations, n'hésitez pas à taguer le Facebook ou l'Instagram de Radio BLV. À bientôt pour un nouvel épisode de L'Art en Partage. 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

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Une série documentaire réalisée et présentée par Aurélien Haussé. Bonjour. Aujourd'hui, nous allons continuer de parler de la toxicité des pesticides chimiques sur les abeilles. Lors de notre précédent rendez-vous, nous avons vu par exemple les effets néfastes des néonicotinoïdes et des organophosphorés sur les ouvrières, la reine et les mâles, et nous avons évoqué les notions d'effets en cascade et d'effets sur le long terme. Aujourd'hui, nous allons continuer de parler des néonicotinoïdes. Nous verrons si nous allons effectivement vers la fin des néonicotinoïdes. Nous parlerons des autorisations de mise sur le marché de tels produits et les mentions sur les emballages. Enfin, nous parlerons d'autres composés chimiques, et en particulier des effets néfastes du glyphosate sur les abeilles. En France, en mars 2016, l'interdiction des néonicotinoïdes a été introduite dans la loi biodiversité. Le principe de l'interdiction de ces produits à partir de septembre 2018 a été adopté en juin 2016. Cela dit, des dérogations seront encore possibles jusqu'en 2020. Cette interdiction est toutefois une bonne chose. C'est une avancée notable dans le respect de l'environnement, mais elle ne réglera pas tout sur notre territoire comme ailleurs. En effet, il faut savoir qu'une interdiction réelle en 2020 maintiendra l'exposition des abeilles aux résidus de ces produits jusqu'en 2022 au moins. Mais les néonicotinoïdes sont encore largement utilisés à travers le monde, malgré les nombreuses études scientifiques qui révèlent leurs effets néfastes sur l'environnement et la santé, mais aussi apparemment malgré les décisions légales. Par exemple, une étude statistique révélée au printemps 2016 annonce que les tonnages des 5 principaux tueurs d'abeilles vendus en France, à savoir acétamipride, clocyanidine, thiamethoxam, imidacloprid et thiacloprid, sont passés de 387 tonnes en 2013 à 508 tonnes en 2014, malgré le moratoire imposé par Bruxelles en 2013. En détail, le tonnage baisse pour certaines molécules, mais augmente fortement pour d'autres, comme de 38% pour l'imidacloprid, une des molécules les plus toxiques pour l'abeille. Comme un paradoxe, fin 2015, l'Europe a autorisé 2 nouveaux insecticides apparentés aux néonicotinoïdes, à savoir le sulfoxaflor et le flupyra difuronone, également très toxiques pour les abeilles. Enfin, il ne faut pas oublier que les néonicotinoïdes se sont imposés dans plus de 120 pays et que leur vente représente 40% du marché des insecticides pour un chiffre de plus de 2 milliards d'euros. Avec ces interdictions, la France pourrait-elle devenir un modèle ?

Concernant la mise sur le marché de tels produits, de telles molécules, bien entendu, ces molécules sont testées avant d'être autorisées sur le marché. Mais il faut savoir, d'après les spécialistes, que l'évaluation de toxicité pour les abeilles n'a pas tellement évolué depuis une trentaine d'années, alors que les connaissances ont progressé. Il faudrait établir par exemple des procédures d'homologation plus drastiques. Par exemple, l'évaluation ne répond pas toujours à la question des effets non mortels des produits chimiques, ou à celle des effets de l'accumulation durable et des effets de ces produits. À ce jour, en effet, l'homologation des pesticides, en Europe, repose principalement sur le principe de précaution. On évite les erreurs par prudence. En cas de problème, on suspend le produit du marché. Aux États-Unis, par exemple, on commercialise le produit et on voit ce qu'il se passe après. Une question est souvent posée dans la littérature, et à juste titre. Est-il pertinent que ce soit les industriels producteurs des insecticides qui fournissent les résultats des tests d'homologation ? Toutefois, une publication de 2016 révélait qu'afin de mieux anticiper la toxicité des produits phytosanitaires, comme par exemple les insecticides, pyréthrinoïdes ou les néonicotinoïdes, et de contribuer à l'élaboration de solutions alternatives, des chercheurs de l'INRA et du CNRS mènent depuis plusieurs années des travaux sur les canaux ioniques neuronaux des abeilles, principales cibles des insecticides neurotoxiques. Les résultats de leurs études ont servi de base à l'élaboration d'un test in vitro permettant d'évaluer la toxicité de molécules chimiques pour les pollinisateurs. Ce n'est pas forcément la faute des agriculteurs. Ils appliquent les produits qu'on leur propose pour faire leur travail, même si la mention abeille apparaît sur l'emballage des pesticides, une mention qui indique explicitement le danger pour les insectes utiles, dont les abeilles s'il en est. Les décisions d'interdiction sont encore bien timides, peut-être à cause du business ou tout simplement du lobbying. Des alternatives aux pesticides chimiques sont possibles et certaines existent déjà, notamment en agriculture biologique, mais sont tout aussi timides. On pense notamment aux rotations des cultures, aux substances actives d'origine végétale, comme par exemple le purin d'ortie ou encore les huiles végétales. On pense aussi au recours à des auxiliaires, comme par exemple des insectes, avec les trichogrammes, ces micro-guêpes utilisées contre la pyrale du maïs, des nématodes entomophages, des bactéries, ou encore des phéromones ou d'autres substances comme le cuivre, le soufre ou le bicarbonate de potassium. Par exemple aussi, en 2014, un nouveau biopesticide a été mis au point sans effet ni sur la mortalité des abeilles, ni sur leur performance cognitive. C'est un insecticide à base de venin d'une mygale originaire du sud-est de l'Australie. Son venin est toxique pour des insectes comme les pucerons et les chenilles, mais reste sans effet indésirable pour l'abeille. L'avenir verra certainement apparaître d'autres biopesticides sans danger pour les abeilles.

Pour terminer, nous allons parler des effets néfastes d'autres composés chimiques, et en particulier du glyphosate et du dioxyde d'azote. Pour commencer, parlons du glyphosate. Une étude scientifique publiée en été 2018 révèle que le glyphosate, molécule active par exemple du Roundup, perturbe le microbiote intestinal des abeilles. Quand elles sont exposées à cette molécule à des doses que l'on peut trouver sur les bords des routes ou dans les champs cultivés, soit des concentrations de 5 à 10 mg par litre dans le nectar des fleurs, la flore microbienne de l'abeille s'appauvrit. 4 des 8 espèces de bactéries saines dominantes dans les intestins des abeilles se révèlent moins abondantes, dont celles qui sécrètent un produit chimique capable d'attaquer les bactéries envahissantes, comme par exemple Serratia marcescens. Ainsi, sous l'effet du glyphosate, les abeilles deviennent plus sensibles aux infections et aux bactéries nocives susceptibles de provoquer leur mort. Enfin, évoquons le dioxyde d'azote. Le dioxyde d'azote est un gaz toxique, polluant majeur de l'atmosphère terrestre, produit par les moteurs à combustion interne comme les moteurs diesel et les centrales thermiques. Dans le contexte de la pollution de l'air, une étude anglaise révélait en 2013 que ce gaz détériore certains composés aromatiques des fleurs, masquant ainsi leur odeur auprès des abeilles, ce qui perturbe leur récolte de nectar et de pollen, et ainsi la pollinisation. C'était l'abeille domestique, notre ami, notre allié. Une série documentaire réalisée et présentée par Aurélien Rosset.

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4: Bonjour à toutes et à tous, bienvenue dans l'émission Top Départ pour la mobilité, une coproduction Radio BLV et Maison de l'Europe Direct Drôme Ardèche. Bonjour Mathieu.
5: Bonjour Selva. Une émission spéciale aujourd'hui avec le studio radio mobile installé au CDI du Collège de Crussol à Saint-Péray, à l'occasion d'une spéciale mobilité internationale du Collège.
4: Oui, nous allons parler mobilité internationale et nous allons commencer avec Madame Corinne Pires-Lima et Pablo Élève. Bonjour à vous.
6: Bonjour.
7: Bonjour.
4: On va parler de voyage scolaire. Qu'est-ce qui peut motiver des professeurs et qu'est-ce qui vous a motivé, vous, à organiser un voyage scolaire?
6: Je crois que je ne me suis pas réellement posé la question. En fait, dès que j'ai débuté ma carrière, pour moi, c'était évident que les voyages étaient associés à l'enseignement de la langue, vivante. Moi-même, en tant qu'étudiante, élève, j'ai bénéficié de programmes Erasmus, entre autres. Et donc, ça allait de soi.
4: Comment se construit le programme d'un voyage? Qu'est-ce qui est important, intéressant à faire vivre aux élèves comme différents types de situations ou d'endroits, de rencontres?
6: Lorsque je suis arrivée au collège de Saint-Péray, il existait des échanges avec l'Italie et l'Allemagne parce que la ville est jumelée avec des villes italiennes et allemandes. Et pour l'espagnol, il n'y avait pas. Donc j'ai commencé par des formules simples où les élèves allaient chez l'habitant. Et puis petit à petit, j'ai essayé de mettre en place un partenariat. Et voilà, ça fait quelques années maintenant. On a fêté les 10 ans des partenariats et on en a mis en place 2. Et donc il y en a un qui s'est achevé il y a 2 ans et l'autre se poursuit avec la ville de Barcelone et un établissement du second degré de Barcelone.
4: Comment on trouve justement des établissements partenaires?
6: Eh bien, ça a été un long parcours. Il existe une plateforme qui s'appelle eTwinning et qui nous permet d'établir des échanges et des projets avec des enseignants et notamment avec l'international. Donc je suis d'abord partie, j'ai d'abord utilisé ce moyen-là. Puis ça n'aboutissait pas, en fait, on démarrait des projets, mais ça restait en distanciel. Et une année, avec la mairie de Saint-Péray, on a essayé de partir avec une délégation visiter la ville qui est jumelée avec la ville portugaise, qui est jumelée avec Saint-Péray. Donc, qui s'appelle Santo Tirso. C'est une ville qui se situe au nord-ouest de l'Espagne, dans la région de la Galice, et qui s'appelle Celanova. Et on y est allé. Le projet était presque arrivé à terme. Et au moment de lancer donc, les réservations, tout ça, malheureusement, la collègue d'Espagnol est tombée malade et ça n'a pas pu se faire. Donc, je suis partie sur un autre projet. Et là, j'ai demandé à des enseignants de différentes villes espagnoles d'accepter de nous accueillir à un cours, tout simplement, pour les élèves. Je me suis dit que c'était un moyen de prendre contact. Et je suis partie sur 2 établissements. Je me suis dit, il faut quand même que j'essaie plusieurs pour en obtenir au moins. Et les 2 ont répondu par l'affirmative. Et on a donc mis en place 2 échanges. On est parti à Barcelone avec tous les élèves qui étudiaient l'espagnol. On est parti à 2 quarts. J'ai constitué 2 équipes. J'ai eu plein de collègues volontaires, toutes disciplines confondues. Et voilà, c'est comme ça qu'on a démarré. Et sur place, ça s'est très bien passé et ils ont accepté ma proposition.
4: Oui, vous partez pas toute seule avec
6: Non, bien sûr que non.
4: Est-ce qu'il y a des parents qui vous accompagnent? Est-ce que c'est d'autres?
6: Alors, je fais appel plutôt à l'équipe éducative, mais au sens large, ça peut être donc des collègues d'autres disciplines, ça peut être l'infirmière. Ça peut être notre gestionnaire. Une année, la principale nous a accompagnés. Mes assistants de langue, donc bolivien, on a eu une costaricienne.
4: Et voilà. Oui, parce que la mobilité internationale,
6: je fais appel,
4: c'est aussi les assistants de langue qui viennent en appui aux professeurs de langue dans l'établissement scolaire sur toute l'année.
6: Je fais appel à toutes les bonnes volontés pour que ça se passe bien.
4: Pablo, donc toi tu es parti en voyage scolaire en Espagne.
7: C'est ça.
4: Est-ce que tu te souviens de comment s'est préparé le voyage voyage scolaire en classe avec votre professeur et avec tes autres camarades élèves?
7: Bah oui, en classe, on a commencé à étudier déjà ce qu'on allait visiter pour pas être perdu sur place. On a travaillé sur tout ce qui était, ce qui allait être visité, comme par exemple, on a visité le parc Güell, on a visité la Sagrada Familia, on a visité aussi le Palais de la Musique et le port de Barcelone.
8: Trois jours de voyage, trois jours chez vous, trois jours de voyage, trois jours quête du Graal, trois jours de voyage, trois jours chez vous.
4: Toi, il y a un endroit qui t'a marqué en particulier de ces différents endroits ?
7: C'est le Palais de la Musique, parce que déjà c'est beau et c'est très lumineux et il y a plein de couleurs différentes.
4: Ça ressemble aux architectures de Gaudi ou...
7: Oui, c'est de la verdure, c'est avec des courbes.
6: Oui. Beaucoup de thèmes floraux et donc c'est aussi du modernisme catalan. Et c'est un des enseignants de Gaudi qui a construit, dessiné ce palais.
4: Pendant le séjour, vous avez été hébergé comment ? C'était dans des toi, tu étais dans une famille d'accueil ?
7: Oui, c'est ça, avec des correspondants espagnols.
4: Et tu les connaissais déjà d'avant, du coup ? C'était les personnes avec lesquelles tu correspondais ?
7: Oui, parce qu'en fait, on avait fait l'échange, il s'est passé, c'est qu'ils sont venus en France avant. Et du coup, après, nous, on a fait l'échange directement à Barcelone.
4: Donc, tu connaissais déjà le jeune et tu as rencontré sa famille ?
7: C'est ça.
9: Où sont les poulards ? J'ai faim !
4: Parce qu'on adore les souvenirs autour de la cuisine. Est-ce que tu pourrais nous décrire un plat ou, de manière générale, quelque chose que tu as mangé et que tu aimes bien ?
7: J'ai mangé des tapas. C'est
4: quelque chose de très caractéristique de la culture espagnole, hein, les tapas.
7: Oui.
4: Mais alors peut-être que ça ressemble pas du tout aux tapas qu'on peut trouver ici dans les bars. C'est quoi les tapas en Espagne et en particulier à Barcelone ?
7: En Espagne, elles sont plus élaborées. Ça fait une sorte de tartine montée en pièces, c'est ça, avec du fromage, des légumes, des fruits des fois, la tomate aussi. C'est sur une base de tomates principalement, souvent.
4: Souvent, hein. Ouais. De tous les souvenirs que tu as, c'est quoi un souvenir, un moment où tu as eu des émotions fortes et qui va te rester pendant longtemps, qui va te marquer ton esprit pendant longtemps, de ce voyage en Espagne?
7: Quand on sort des cours avec les correspondants espagnols, on se rejoint à la plage, à Barcelone. Comme on est resté une semaine, on suivait les cours des correspondants, en fait. Comme ils ont fait quand ils sont venus en correspondance en France. On est allé à la plage, après, souvent le soir, on se rejoignait ensemble avec les correspondants.
4: Merci Pablo, merci Corinne Pires Lima. Donc je rappelle que vous êtes professeur d'espagnol au collège de Crussol.
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5: On accueille au micro Elena Mesch, qui est professeure d'allemand au collège de Crussol à Saint-Péray. Bonjour.
10: Bonjour.
5: On a aussi deux élèves avec nous, Diane et Lison. Bienvenue dans ce studio mobile de Radio BLV. Elena, en tant que professeure de langue, qu'est-ce qui vous motive à organiser ces voyages scolaires vers l'Allemagne ?
10: Alors, en fait, je suis sur deux collèges déjà. Et je suis au collège de Saint-Péray depuis 2 ans maintenant, où un échange scolaire est en place depuis une vingtaine d'années. Donc c'était assez naturel de le reprendre en arrivant dans le collège. Et la différence avec cette année, la particularité, c'est que j'ai voulu emmener mes élèves de mon autre collège, donc de la Voulte-sur-Rhône. Et on est parti, donc 4e, 3e germaniste des deux collèges, visiter la ville partenaire de Saint-Péray à Grossumstadt.
5: Ah, super. Ça faisait combien d'élèves au total ?
10: On était 36 parce qu'on n'est pas nombreux en allemand.
5: Ça fait quand même déjà un groupe conséquent, hein, emmené en voyage.
10: C'est un groupe intéressant, oui.
5: Comment vous construisez vos programmes de voyage ? Qu'est-ce qui compte vraiment pour vous à faire découvrir aux élèves quand vous partez ?
10: Alors en fait, nous, on construit plutôt le programme de quand les Allemands viennent en France. Et quand on part en Allemagne, ce sont les collègues allemandes qui s'en occupent. Nous, on leur donne une ligne directrice parce qu'on a en général un thème qui est donné, parce que l'OFAGE participe beaucoup financièrement au voyage en Allemagne. Et on doit faire un petit carnet de voyage et puis un rapport sur un sujet. Cette année, c'était les ponts, par exemple. Donc, on est allé voir un musée technique. Enfin, après, on essaye d'échafauder des projets autour d'un thème pour que l'OFAGE continue à nous verser un financement.
5: Oui, pour les auditeurs et les auditrices, l'OFAL, c'est l'Office franco-allemand pour la jeunesse et qui permet de financer des projets comme ça franco-allemand.
10: Tout à fait, ouais. En plus de la mairie de Saint-Péray, voilà.
5: Oui, et donc au final, pour les élèves, il leur reste quelque chose à verser ou...
10: Alors c'est très peu, c'est autour de 180 euros cette année. Les années précédentes, c'était même autour de 100, 150. En fait, ça nous aide vraiment beaucoup. Ouais. Mais du coup, au niveau du programme, c'est pas moi qui le monte. Quand on y va, on peut influencer les collègues pour dire oh, on aimerait bien voir oui. ce musée, on aimerait bien faire telle sortie. Mais en général, il y a toujours un peu de visite dans les établissements scolaires, une après-midi sportive. C'est hyper bien équilibré, en fait.
5: Sur l'encadrement, vous êtes parti avec des collègues de l'autre collège aussi ?
10: Ouais, c'est ça. Moi, j'ai compté pour les deux. Et ouais. après, j'ai rajouté une collègue de chaque établissement pour qu'elle connaisse les élèves, quoi. Donc, il y avait une collègue d'anglais de mon collège de la Voult et la collègue d'art plastique est une ancienne professeure d'allemand du collège ici de Crussol.
5: Oui, donc que des germanistes quasiment.
10: Ouais, ou à l'aise avec les langues. Ça, c'est peu importe, on s'adapte.
5: Et sur place, là-bas, comment ça se passait ? Ils sont en famille d'accueil, les jeunes ?
10: Oui, alors les élèves sont chez leurs correspondants, qui connaissent déjà parce qu'on les a reçus très tôt dans l'année, dès le mois de septembre. Ensuite, ils gardent le contact maintenant avec les réseaux sociaux, ça aide. Et voilà, en mars-avril, c'est toujours la période à laquelle on part. Et ils connaissent, ils découvrent la famille, du coup, pour le coup. Pas seulement le CORES, mais aussi les petits frères, les petites sœurs, les parents, etc. Et puis les habitudes un peu différentes dans chaque famille.
5: Et sur l'accueil, en septembre, l'accueil des Allemands, du coup, il y en a certains qui étaient autour de Saint-Péret, les autres qui étaient autour de la Voulte.
10: Oui, exactement. Donc nous, quand on a créé les appariements, donc quel élève français va chez quel correspondant allemand, on a regardé un peu que les groupes d'amis se retrouvent entre eux pour faciliter les sorties le week-end ou les choses comme ça.
5: Ouais. Ok. Et c'est un échange sur une semaine à chaque fois ?
10: 8 jours complets. Donc ils arrivent... Okay. Alors, les Allemands arrivent le jeudi soir et repartent le jeudi matin la semaine prochaine. Mais nous, quand on part du jeudi matin au jeudi soir de la semaine d'après. Okay. Ça donne l'occasion de vivre vraiment chaque jour, plus un week-end complet dans les familles. Ça, c'est intéressant parce que nous, on les lâche le vendredi et on les retrouve lundi. Ils ont tout le temps des tonnes de trucs à nous raconter parce que les familles jouent vraiment le jeu et leur font découvrir plein de choses.
5: C'est la transition toute trouvée pour se tourner vers Diane et Lison, du coup, qui êtes parties toutes les deux sur ce voyage scolaire en Allemagne, oui. Et même qui avaient participé à l'échange. Et donc, comment vous vous êtes préparées un peu à cet échange-là ? Est-ce que c'était sur le volontariat que vous aviez envie de participer ou ça oui. vous est tombé dessus
11: Non, on savait qu'il y avait déjà des voyages. Enfin, quand on a pris allemand, on savait qu'il y aurait sûrement un voyage. Donc, ouais. on était déjà préparés depuis longtemps quand même. On était tous trop contents de le faire.
5: Et qu'est-ce qui vous a le plus donné envie de participer à ce projet-là ?
11: C'est une expérience. Enfin, c'est quelque chose à faire de partir dans un autre pays sans ses parents. Enfin, pour la plupart, c'était la première fois qu'on partait sans nos parents aussi. Et de faire de nouvelles rencontres, de découvrir de nouvelles cultures, etc.
12: Il paraît que c'est typique.
5: Est-ce que vous avez vu des différences culturelles qui vous ont un peu prise de court, un peu marquée avec l'Allemagne ?
13: Par exemple, par rapport à la nourriture, c'est un truc ils mangent tout petit, mais tout le temps. Ouais. Donc on n'a jamais faim. Et quand on rentre en France, ça fait un peu bizarre de reprendre les cours, de ne pas manger. Et ils ont toujours des encas dans leur poche. Ils mangent des repas à 16h. Enfin, c'est vraiment...
5: Donc voilà, la mémoire de l'estomac qui t'a marqué beaucoup.
11: Ce qui était différent qu'en France, c'était aussi les classes, les cours. Déjà, eux, ça dure 45 minutes un cours, alors qu'en France, c'est 55 minutes. Donc, c'est plus court quand même, 15 minutes, c'est beaucoup. Et c'est pas la même chose, en fait, s'ils ont le droit de faire beaucoup de choses en classe. Par exemple, ils ont le droit de manger, d'écouter de la musique. Il y en a qui avaient des AirPods. Puis, ils ont tous des tablettes. Donc c'est différent parce que nous on a des cahiers et eux ils ont directement leur cours sur leur tablette.
13: Aussi ils sont beaucoup plus autonomes, les journées de cours aussi sont moins chargées, donc ils sont plus concentrés. Il n'y a pas de vie scolaire aussi.
5: C'est directement les professeurs qui gèrent qui est là, qui n'est pas là
11: Oui. Oui.
5: Okay. Et pour revenir sur la nourriture, est-ce qu'il y a un plat en particulier qui vous a marqué pendant votre échange ?
11: Il y en a deux.
5: Ou deux, on prend aussi deux places, ça marche aussi.
13: C'est un snack un peu qu'on attend en Allemagne, les bretzels.
5: Ouais.
13: C'est super bon.
5: Et le bretzel encore chaud, c'est sûr, ce serait très bon.
11: Oui. Ça c'était un peu marrant, c'était les spaghetti ice. C'est de la glace qui est coupée en forme de spaghetti. Après, sur ces spaghettis, donc il y a du sirop de fraise pour faire comme du coulis de sirop de fraise, pour faire comme de la sauce tomate. Donc c'est plutôt répandu en Allemagne et c'est marrant parce que la glace, ça vient d'Italie.
5: Et donc plutôt sur un dessert. Et vous étiez déjà auparavant partie à l'étranger avec votre famille ou sans votre famille
11: Non.
5: Non, c'était une première.
13: Moi, je suis déjà partie, mais pas en Allemagne, mais dans d'autres pays.
5: Et c'était avec ta famille
11: Oui, c'était vraiment trop bien. On a créé plein de souvenirs.
5: Vous avez des idées déjà, des projets de repartir à l'étranger
11: Oui et non.
13: Moi, j'ai un gros projet, c'est de partir un an en Australie.
5: Ah, super.
13: Donc à la fin en juillet. Normalement, je pars en Australie dans une famille d'accueil.
5: Avec le recul, maintenant que vous avez fait cet échange-là, qu'est-ce que vous diriez que ça vous a apporté pour la suite ?
11: De l'expérience. Bah, déjà, on a pu s'améliorer dans toutes les langues, en allemand, en anglais. On a beaucoup pu communiquer avec d'autres personnes, donc forcément, je sais pas comment dire, le côté social, c'est plus facile de
13: c'est plus facile de communiquer avec d'autres inconnus et aussi. On connaît une autre culture, donc on est plus ouvert culturellement.
5: Merci beaucoup. Merci beaucoup à Elena Mesch, qui est professeure d'allemand au collège de Crussol à Saint-Péray.
6: Merci.
5: Et au collège de la Voulte. Et à Diane et Lison, qui sont élèves ici à Saint-Péray.
6: Merci.
5: Merci beaucoup.
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4: Alors, nous avons parlé des voyages scolaires en Allemagne et maintenant, nous passons à l'Italie avec Elena Giorgio, professeure d'italien au collège de Crussol. Et vous êtes accompagnée d'Anaë et Charlotte, élèves qui sont partis en voyage. Bonjour à toutes.
14: Bonjour.
4: On a commencé à évoquer différentes motivations avec les professeurs d'espagnol et d'allemand. Vous, Elena Giorgio, qu'est-ce qui vous a motivé à organiser un voyage scolaire? Parce qu'on rappelle que c'est une option, on rappelle aux auditeurs, auditrices, c'est pas obligatoire de mettre en place ça, ça vient vraiment des bonnes volontés des enseignants et ça demande une énergie et une organisation quand même conséquente. Donc on s'imagine bien qu'il doit y avoir tout un tas de choses qui vous tiennent à cœur pour vous porter dans ce projet.
14: J'enseigne au collège de Crussol et à Bourg-les-Valence également, comme Madame Mesch, je suis sur deux établissements. Et en fait, quand je suis arrivée au collège de Crussol il y a 12 ans, il y avait un échange qui était en place avec la ville jumelle de Saint-Péray qui s'appelle Asso. Et donc j'ai repris cet échange. Et ensuite, avec la collecte de latin, on organise régulièrement des voyages à Rome, enfin voilà, ou à Naples. En fait, les voyages dans ma matière, c'est presque vital. C'est-à-dire que l'italien, c'est une matière quand même assez fragile. Et pour attirer quand même un peu des élèves, il faut passer par le voyage. Sans compter que, voilà, culturellement, ça apporte plein de choses. C'est très riche, en fait. C'est une expérience qu'on n'oublie pas, en fait, voilà, pour les élèves et pour les adultes aussi, pour les accompagnateurs, pour les enseignants.
4: Et comment se construit un programme de voyage ? Est-ce qu'on fait attention à proposer des activités qui permettent de mettre en application des apprentissages qu'on a vus en classe ? Ou est-ce qu'on va travailler aussi d'autres compétences psychosociales des élèves dans leur capacité d'adaptation en milieu interculturel ? Enfin, comment ça se construit ?
14: Quand on va en Italie dans le cadre de l'échange, comme pour Madame Mesch, en fait, c'est les Italiens qui organisent notre programme. Et ensuite, quand eux viennent ici, eh ben, c'est nous qui organisons le programme de leur séjour ici. Donc en fait, je fais avec ce que j'aime, ce que j'ai envie de leur faire découvrir. Donc on est déjà allé à Lyon avec eux. On est là l'année prochaine quand ils viendront, peut-être à Avignon, parce que voilà, c'est une ville en Italie, Avignon, il y a le palais des papes, donc voilà, ça les intéresse. L'an dernier, on était allé en Camargue. En fait, on fait avec ce qu'on aime, ce qui nous intéresse, quoi.
4: Ce qui vous tient à cœur, voilà. Et c'est ce qui fait que aussi c'est partagé et voilà. Il y a une contagion qui peut se faire plus facilement.
14: Et pour l'année dernière, donc quand les élèves de 5e, j'avais organisé un voyage à Turin. Et en fait, Turin, c'est une ville qui est méconnue en France, parce que les Français ont l'image d'une ville industrielle. Et en fait, c'est une ville historiquement très riche. Et en fait,
4: avec un magnifique musée du cinéma.
14: Tout à fait. Et puis un musée égyptien aussi. Et en fait, c'est combattre un peu des préjugés aussi. Organiser un voyage, c'est lutter contre des stéréotypes.
4: Comment s'est passé le voyage là-bas du côté transport et hébergement sur place?
14: Dans le cadre de l'échange, les élèves, ils sont dans des familles de leurs correspondants, en fait. fait. Donc, ils correspondent. L'Italie, l'échange en Italie au Collège de Crussol. Donc, une année, les élèves, les Italiens viennent. Donc, l'année dernière, ils sont venus. Et cette année, c'est nous qui sommes allés en Italie. L'hébergement, voilà, les élèves français sont allés dans la famille du correspondant.
4: Donc, avec l'avantage que déjà, ils connaissaient au moins le jeune.
14: Alors, pas toujours, en fait, en Italie, le collège ne dure que 3 ans. Et en fait, d'une année sur l'autre, les élèves ne gardent pas forcément leur correspondant. En fait, il n'y a pas de troisième en Italie. Du coup, les élèves qui accueillent en quatrième, et ben quand ils vont en Italie l'année d'après, l'élève correspondant italien n'est plus au collège, en fait. Donc, il y a des fois, c'est pas le même correspondant d'une année sur l'autre, en fait.
4: Ce qui représente un petit défi.
14: Voilà, un petit challenge.
4: On en parlera un petit peu avec elle aussi. Comment ça se finance? Parce qu'on a vu que pour le voyage en Allemagne, il y a l'OFAGE qui intervient. Il peut y avoir les comités de jumelage.
14: On demande de l'argent aux familles. Cette année, je crois que c'était 120 euros. Donc une somme dérisoire compte tenu du prix du transport,
4: des activités.
14: Les mairies de Saint-Péray et Cornas aussi financent généreusement. Merci les mairies de Saint-Péray et de Cornas. Et après, notre gestionnaire elle monte des dossiers aussi au niveau du département.
4: Donc en tout cas, c'est un travail d'équipe.
14: Oui.
4: Ça, c'est sûr et certain. Eh bien, merci. On va passer à la partie avec les élèves, les témoignages de vous. Donc Anaë et Charlotte, vous êtes partis. Oui. C'était il y a combien de temps?
15: C'était juste avant les vacances.
4: Ah.
16: Le 23 mars.
15: Et on est partis le lundi matin et on est revenus samedi après-midi.
4: Donc vous avez fait une semaine. Alors, comment est-ce que vous avez été préparée à ce départ en voyage scolaire?
15: Et en classe, on a travaillé sur la région de la Lombardie. Et puis, on a surtout travaillé sur les situations du quotidien, comment pas parler selon le moment, l'activité qu'on fait.
4: Est-ce que ça vous a servi pendant le voyage? Est-ce qu'il y a des situations que vous aviez préparées et que vous avez vécues en voyage?
15: L'arrivée avec la découverte, parce que moi, j'avais une nouvelle correspondante. Donc, je ne la connaissais pas du tout. Donc, apprendre à se connaître.
4: T'as quel âge, quanti anni hai, etc. Ouais. En arrivant sur place, est-ce qu'il y a eu des différences culturelles qui vous ont marqué? Parce que la France et l'Italie sont des pays limitrophes, hein, comme la France et l'Allemagne et la France et l'Espagne. Mais est-ce qu'il y a des choses très différentes qui vous ont marqué assez rapidement?
15: Moi, les repas. Parce que du coup, ils mangent vers 11h. Ça s'appelle la merenda. Et donc, ils mangent souvent des crackers ou des petits trucs comme ça.
4: Ah, les crackers, oui. Ouais.
15: Après, ils finissent les cours à 14h, ils rentrent chez eux, donc il n'y a pas de cantine. Et ils mangent ce que font les parents. Et le soir, on mange assez tôt, vers 19h30.
4: Et toi, qu'est-ce qui t'a marqué comme différence par rapport à la France?
16: Dans ma famille, ils se couchaient très tard.
4: Est-ce que les horaires, donc on a dit qu'ils finissent les cours tôt, pour la pause déjeuner, quoi. Et le matin, ils commencent à quelle heure?
16: Ils commencent à 8h généralement.
4: Comment ils s'occupent, ces enfants qui sont remis à eux-mêmes tout un après-midi pendant la semaine scolaire?
15: En général, les parents finissent plus tôt et du coup ils sont là l'après-midi avec les enfants, en tout cas dans la mienne.
4: Ah, et oui. Dans la tienne?
16: Oui, moi aussi.
4: Je parais que c'était les mères qui restaient à la maison.
16: Oui.
4: Ouais.
15: Et le père rentrait plus tard du travail.
4: Est-ce qu'il y a des plats qui vous ont marqué? Est-ce que c'était plutôt des plats dans vos familles d'accueil ou des choses que vous auriez mangé à l'extérieur?
16: Les pizzas sont délicieuses là-bas.
15: Et moi, je suis allée à la pizzeria et en entrée, avant de servir la pizza, ils donnent un panzerotto.
4: Oh.
15: C'est la pâte à pizza avec de la sauce tomate et de la mozzarella et ça fait un peu comme une mini calzone. C'est pas typique de la Lombardie, ça vient des Pouilles, mais c'est très bon.
4: Le matin, on mange la même chose qu'ici au petit-déj?
15: Alors moi, personnellement, je mange pas le matin chez moi et là-bas, elle ne mangeait pas non plus.
4: Est-ce que c'est la première fois que vous partiez seule à l'étranger sans votre famille ou vous aviez déjà vécu une expérience comme ça?
15: Du coup, il y avait Turin l'année dernière. On était partis mais sans correspondant.
4: Et toi, t'étais déjà partie seule sans ta famille à l'étranger?
16: Oui, à Turin.
4: Est-ce que vous avez le souvenir d'avoir vécu des difficultés là-bas pendant le voyage scolaire?
15: Bah, moi, personnellement, le premier jour, c'était un peu compliqué pour comprendre. Mais au fil du temps, je me détendais. Enfin, j'ai essayé de parler, même si je faisais des erreurs. J'ai essayé de communiquer parce que on va là-bas pour ça.
4: Est-ce que pour toi, il y a eu des choses qui ont été difficiles ?
16: La barrière de la langue, c'est compliqué, mais on s'habitue.
4: Avec les gens dans la rue ou pour communiquer avec la famille d'accueil ?
16: Avec la famille.
4: Pour chacune d'entre vous, quel a été ton endroit préféré pendant le séjour ? Un endroit que tu aimerais partager, s'il y a quelqu'un qui te dit qu'il va dans la même zone géographique et tu lui dis « Ah, mais il faut absolument que tu ailles là parce que… »
15: Moi, j'ai bien aimé la cathédrale de Milan. C'est super joli. On ne l'a pas visité, mais on a pu faire des photos. On a vu aussi les magasins autour qui était beau. Et puis il y avait un Kiko, on pouvait faire graver des glosses.
4: Graver des glosses ? Ah oui, Kiko, attends. Oui, d'accord, un magasin de cosmétiques, c'est ça ?
15: Oui.
4: Et on peut faire graver un rouge à lèvres ?
15: Oui, et c'est qu'à Milan, du coup, on en a profité pour aller faire graver des glosses.
4: Ils sont forts pour faire venir les touristes. Et pour toi, un endroit qui t'a marqué et que tu conseillerais absolument, comment tu pourrais le décrire ?
16: C'est également Milan, c'est une ville splendide. Les bâtiments, ils sont très beaux.
15: Et aussi, on est allé au temple Volta, donc qui est à Com, donc avec le lac. Même s'il y avait un peu de vent, il faisait quand même soleil. Et le temple est magnifique avec le lac. Il est au bord du lac, donc c'est super beau.
4: Qu'est-ce que vous a apporté l'expérience de ce voyage ? Si vous ne l'aviez pas fait, qu'est-ce que vous auriez perdu ? À côté de quoi vous seriez passé ? Si tu devais faire le bilan de ce voyage, qu'est-ce que ça t'a apporté, le fait de le faire ?
16: On a fait des très belles rencontres et ça a soudé un petit peu la classe, je trouve.
4: Ah, c'est ça aussi, les voyages scolaires. Ça permet de vivre des choses ensemble.
15: Oui, on a pu se raconter nos anecdotes, nos difficultés à parler, à se faire comprendre. C'était vraiment, quand on retrouvait les copines, c'était le moment où on racontait tout, où ça changeait.
4: Merci beaucoup, donc Anaë et Charlotte. Et merci à votre enseignante, donc Elena Giorgio. Merci. Donc je rappelle que vous êtes professeure d'italien au collège de Crussol.
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4: C'est le moment de la chronique de Mathieu.
5: Aujourd'hui, on l'a dit, nous sommes pour la première fois en plateau extérieur au collège de Crussol à Saint-Péray pour l'enregistrement de Top Départ. Donc merci déjà beaucoup au collège de Crussol pour son accueil et au CDI du collège. Merci à vous. Et donc, on l'a dit, pour de nombreux jeunes, les échanges scolaires, c'est un premier pas vers la mobilité internationale, vers la découverte de d'autres cultures, vers des rencontres qui pourraient pas avoir autrement. Plusieurs élèves nous ont dit pendant l'interview que c'est leur première expérience de mobilité internationale, leur première expérience à l'étranger, et donc c'est aussi presque un cadeau que vous leur faites et une opportunité un peu unique, et autant sur l'apprentissage des langues, sur leur autonomisation, un apprentissage culturel et interculturel. Donc c'est vraiment une richesse que vous leur proposez. Et puis on s'en souvient très longtemps. Moi-même, je me souviens beaucoup de mes deux voyages scolaires en Angleterre, et j'ai pu beaucoup parler avec ma mère des voyages qu'elle avait fait en Espagne, mais donc il y a quelques années, et elle s'en souvient encore. C'est, en plus d'être une première expérience de mobilité internationale, c'est aussi une manière sécurisée, entre guillemets, de partir à l'étranger. On part avec ses profs, on part avec ses copains, c'est plus facile, et ça permet de profiter au maximum et de mettre une première pièce dans la machine avant d'aller vers d'autres projets. Et donc pour celles et ceux qui voudraient partir, continuer à partir à l'étranger, au lycée, c'est aussi possible. Et on peut enclencher des parcours avec d'autres mobilités dans le reste de sa vie. Et depuis 2023, vous avez beaucoup de chance, puisque on peut obtenir la mention mobilité européenne et internationale au bac. En pratique, on peut partir soit le dernier trimestre de l'année de seconde, soit pendant l'année de première, sur une période de minimum 4 semaines. Euh, et, Et donc, quand vous partez, pour s'assurer de la continuité pédagogique, vous signez un contrat avec votre établissement et l'établissement dans lequel vous partez, qui va définir quel cours vous suivez, sous quelle modalité, et comment vous allez être noté. Et au retour, vous passez un examen oral.

0: Donc c'est 6 mois en Allemagne chez un correspondant, puis 6 mois vous accueillez le correspondant en France. Donc c'est quand même un sacré programme d'échange et qui est vachement intéressant. Et un petit peu plus court, toujours avec l'OFAGE, on a le programme Brigitte Sauzet qui permet de faire 3 mois en Allemagne chez un correspondant, puis trois mois d'accueil du correspondant. Et sur ces deux programmes, c'est aussi possible de le faire sur 2 années scolaires différentes. Donc 6 mois en seconde où vous partez, puis 6 mois vous accueillez en première. Voilà, donc c'est quand même assez chouette. Et autrement, de façon un petit peu plus large, en dehors de l'Allemagne, on a bien sûr Erasmus+, qui permet aussi de partir entre 2 semaines et jusqu'à 1 an à l'étranger, principalement en Europe. Et puis aussi, c'est possible de partir avec d'autres structures, qui sont aussi des partenaires de Radio BLV et de la Maison de l'Europe, comme par exemple AFS, qui permet de partir un peu partout dans le monde, entre 3 mois et 1 an. Pendant vos années lycée, et vous pouvez aussi partir avec l'association WEP, donc un peu partout dans le monde aussi. Mais donc en conclusion, tous ces échanges, tous ces voyages scolaires, c'est une porte d'entrée qui est assez fondamentale vers la mobilité internationale et vers l'interculturalité, et en particulier pour les élèves qui n'auraient pas l'opportunité autrement de partir. Donc c'est pourquoi je pense, et manifestement vous le pensez aussi, pour les professeurs qui sont présents, que c'est très important de proposer ces voyages et qui ne présentent pas ou peu de reste à charge pour les familles, et donc d'avoir des financements publics qui vont derrière, donc on l'a dit, la mairie, le département, l'OFAGE, etc. Et pour assurer aussi d'avoir une mobilité internationale et européenne qui soit pour toutes et pour tous.
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2: Nous allons doucement vers la fin de cette émission. Si vous avez envie de rajouter un mot après toute cette émission, donc avec les élèves également, autour de la mobilité internationale au collège, vous auriez envie de dire quoi ? Aussi en tant qu'accompagnant, nous sommes rejoints aussi par les professeurs d'anglais et professeurs de mathématiques qui ont accompagné ces séjours. Qu'est-ce que vous auriez envie de rajouter pour boucler cette émission ?
3: Eh bien moi je dirais que ça crée également une autre relation entre les élèves et leurs professeurs. Comme a pu le dire tout à l'heure nos élèves, effectivement, on échange beaucoup pendant le temps du voyage. Eux, entre eux, ils échangent beaucoup, mais ils échangent aussi beaucoup avec nous, avec parfois des anecdotes de leurs difficultés. Donc on est là pour les rassurer. Et lorsque l'on revient, on sent en classe une autre atmosphère entre les élèves et nous. Voilà, c'est une réelle plus-value.
4: Donc, concernant, c'est vrai que j'ai eu la chance d'accompagner Madame Pérez Lima à Barcelone 3 fois, puis Madame Giorgio 1 fois en Italie. Alors tout d'abord, c'est vrai que moi, je commencerai par ça. Elles ne m'ont pas payé pour ça, mais je vais le dire quand même. Je veux les saluer leur travail, leur investissement, juste au préalable, c'est-à-dire avant de mettre le pied dans le car. C'est un travail d'une importance extraordinaire. C'est un travail de rigueur, c'est un travail qui permet donc, enfin, qui est un travail de communication avec les autres, avec les différents acteurs. Donc je ne vais pas les citer, donc c'est pas, non, mais c'est un travail très très important. Moi, tant qu'accompagnateur, j'étais vraiment bluffé et impressionné par leur capacité finalement d'organiser ce genre de voyage, parce que c'est pas aussi simple que ça. Quand on arrive sur le lieu, il faut une logistique implacable. C'est-à-dire que c'est des métronomes. C'est-à-dire que tout est calculé à la minute. Imaginez-vous à Barcelone, je parle de Barcelone, avec le déplacement des élèves, prendre un métro ou un tramway, ou enfin plutôt un métro, un car pour aller d'un site à un autre. Tout ça est organisé, donc d'une façon vraiment d'une rigueur extraordinaire. Ça, c'est une chose. Et puis, c'est vrai que ces voyages scolaires apportent quelque chose obligatoirement à nos élèves. C'est-à-dire cette ouverture culturelle sur les autres, une capacité d'adaptation aussi à différents élèves, même si ça reste l'Europe, mais Barcelone, c'est les Catalans, c'est pas aussi évident que ça, donc il faut s'adapter dans une famille nouvelle. Et puis aussi, on les sort de leur quotidien. C'est-à-dire leur quotidien, quand ils sont au collège, nous,

0: Moi, en tant que professeur principal, je vois en général dans l'élève que ses performances et ses compétences. Or, quand on arrive sur le lieu, ben finalement, l'élève se révèle autrement. Humainement, c'est un autre. Souvent, on était surpris par des comportements, mais totalement à l'opposé de ce qu'on vivait avec eux au sein du collège. Donc, finalement, c'est toujours enrichissant. C'est très enrichissant pour eux, même pour nous, tant qu'accompagnateurs. Vous voyez, je parle de mes élèves différemment. Voilà. Et puis, la dernière chose à dire, c'est que ces voyages, bien sûr, ils permettent à nos élèves de voyager. Certains peuvent voyager avec leurs parents, d'autres pas, parce que les moyens ne sont pas les mêmes. Et vous savez très bien, la culture, c'est cher. Allez juste acheter un livre ou aller voir une pièce de théâtre ou rentrer dans un musée, c'est très très cher. Donc ces professeurs-là permettent à ces élèves finalement de s'ouvrir autrement et puis de leur apporter quelque chose de positif. Et puis je veux juste dire que leur travail mérite d'être respecté et reconnu par les personnes qui sont concernées en tout cas. Voilà, donc je n'irai pas plus loin. Donc moi je suis vraiment, j'étais ravi de les accompagner et puis de peut-être, pourquoi pas, repartager encore de... Mais bon, comme je pars à la retraite, ce ne sera pas possible. Voilà, donc moi je vous dis merci pour votre investissement, votre implication, parce que tant qu'accompagnateur, on n'a pas un grand mérite, nous. On accompagne. On essaie de participer à l'organisation, on essaie d'apporter notre soutien, mais j'ai remarqué une bienveillance extraordinaire. Voilà, une bienveillance, c'est tout à votre mérite. Voilà, merci beaucoup.
1: Merci, monsieur Atev. Donc, vous êtes professeur de maths et vous avez accompagné des voyages scolaires dont on vient de parler avec nos différents invités.
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3: Merci à toute l'équipe du Collège de Crussol et en particulier à toutes les personnes qui sont venues au studio CDI aujourd'hui. Donc merci beaucoup à Elena Giorgio, professeure d'italien, à Anaë et Charlotte qui sont élèves.
1: Elena Mesch, professeure d'allemand, et Diane Elison, élève.
3: À Corinne Pires Lima, professeure d'espagnol, et à Pablo, un élève du collège.
1: Et aux accompagnateurs de ces voyages scolaires, Mustapha Atef, professeur de maths, et Benoît Fournier Ferrier, professeur d'anglais.
3: C'était donc l'émission Top Départ pour la mobilité.
1: L'émission qui vous aide à réaliser vos rêves de voyage.
3: Et aujourd'hui, partir quand on est au collège.
1: Vous venez d'écouter une coproduction Europe Direct Drôme Ardèche et Radio BLV en collaboration avec les partenaires de Jeunesse en Mouvement, les acteurs qui accompagnent la mobilité des jeunes en Drôme et en Ardèche.
3: Et vous trouverez plus d'informations et les liens vers les structures dont nous avons parlé sur le site internet de Radio BLV, radiobLV.com. 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Castopod, bien sûr.
1: Mais oui. À bientôt.
3: À bientôt.
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levez, c'est parti pour un nouveau Jazz Streets. Un Jazz Streets aujourd'hui consacré à la photo et aux photographes du jazz. Mais auparavant, un hommage à un musicien qui nous a quittés fin 2024, le contrebassiste Bart Phillips, né en 1934 à San Francisco, musicien de formation classique qui la transcende pour une reconsidération libertaire de son instrument. Il enregistre pour le label ECM un duo avec le grand Dave Holland à la contrebasse et au violoncelle. Un extrait « Song for Clara ».

photo, photographie, photographe de jazz. Et on commence par l'histoire d'une photo. La photographie historique prise par Ad Kane en 1958, qui est devenue un symbole de tout ce que le jazz représentait à l'époque et qu'il porte encore aujourd'hui. Le jazz à l'époque était un genre passionnant et un catalyseur du changement social. Une essence profonde qui rayonne effectivement de l'image elle-même. La photographie est le résultat d'une idée proposée par Kane qui voulait rassembler autant de musiciens de jazz que possible pour un portrait de groupe à Harlem. Malgré un scepticisme initial quant à la faisabilité du projet, imaginer réunir 57 musiciens à 10h du matin, des musiciens qui avaient travaillé certainement une grande partie de la nuit dans des clubs ou pour des concerts, mais Kane a réussi à réunir 57 musiciens de jazz à 10h le matin, le 12 août 1958, au 17e Hayes Street, entre la 5e et la Madison Avenue. L'image qui en résulte, connue sous le nom de Ugly Day in Harlem, immortalise magiquement certains des plus grands musiciens de l'époque, dont Dizzy Gillespie, Thelonious Monk, Count Basie, Charlie Mingus et Art Blakey, plus quelques 50 autres. Cette image, bien sûr, est restée mythique dans l'histoire du jazz. Puis, en 1995, le magazine Life publie une photo de Gordon Sparks, une photo prise sur le même lieu que la photo de 1957 avec les survivants, qui se retrouve à la même place initiale de la photo de 57. Seulement 10 musiciens. On ne peut pas dire que le jazz conserve. Reste Gigi Guise, Hank Jones, Eddie Locke, Ora Silver, Benny Golson, Art Farmer, Jerry Mulligan, Mary McPartland, Shubby Jackson et Sonny Rollins, qui n'est pas sur la photo, car à ce moment-là, il est en tournée, il ne peut pas figurer, et c'est aujourd'hui le seul survivant de cette photo, et on l'écoute en solo intégral en 1995.

C'était le grand Sonny Rollins, encore survivant, qui approche le centenaire, qui nous interprétait Easy Living. Alors, une autre histoire de photo, celle-là au pluriel, dans les années 40-50, le producteur Norman Granz organise des tournées intitulées « Jazz at the Philharmonic », puis des enregistrements. Et je vous lis la préface d'un livre de photos d'une session d'enregistrement. Lorsque j'ai organisé mes tournées Jazz at the Philharmonic pendant les années 40 et 50, j'ai enregistré de nombreux concerts. Et pour les fans de jazz qui ne pouvaient y assister, ces disques constituaient un véritable don de Dieu. J'ai aussi réalisé que si je parvenais à graver ces prestations en public, ils seraient tout aussi passionnants. Inviter plusieurs vedettes et enregistrer une série de jam sessions en studio. J'ai donc cherché à rassembler des musiciens qui avaient rarement ou jamais fait un bœuf ensemble. C'est ainsi que sont nés les Norman Granz Jam Session Series. Durant des années, j'ai essayé de réunir les trois meilleurs saxophonistes alto. Mais les problèmes d'ordre logistique étaient presque insurmontables, car ces trois instrumentistes travaillaient et voyageaient constamment. Finalement, tous trois jouèrent à la même époque à Los Angeles et j'ai pu organiser les séances d'enregistrement. J'avais besoin d'une rythmique exceptionnelle, capable d'accompagner trois solistes si différents. De nouveau, j'ai eu de la chance. Le pianiste Oscar Peterson, le contrebassiste Ray Brown et le guitariste Barney Kessel se produisaient à Los Angeles. Et j'ai engagé le batteur J.C. Hearn pour compléter la section. J'ajoutais aussi deux saxophones ténors exceptionnels, Ben Webster et Flip Phillips, ainsi que le trompettiste Charlie Chevers. Une fois la séance d'enregistrement achevée, quel ne fut pas mon chagrin de m'apercevoir que j'avais complètement oublié de demander à un photographe de fixer cet événement historique pour la postérité. Mais 40 ans plus tard, je reçus une lettre de Hank O'Neill m'informant qu'en réalité, il y avait eu un photographe lors de cette séance, Esther Beublé. Croyez-moi, amis lecteurs, si vous êtes vraiment passionné de jazz, regardez longuement ces photos, fermez les yeux et écoutez la musique. Eh bien oui, quelle histoire incroyable que cette photo, que cette série de photos d'Esther Beublé, elle se trouvait là, sans commande, en toute discrétion, invitée par Hank O'Neill. Ces séances paraîtront en disque sous le titre « Jam Session 1 » et « Jam Session 2 » sous le nom de Charlie Parker. Et en 1995, les éditions Philippaki produisent l'intégralité des photos et planches contact de cette session. Et on écoute Funky Blues, nous sommes en juin 1952, c'est Charlie Parker.

Voilà, Charlie Parker, et c'est encore une belle histoire de photographique, de session d'enregistrement et de session de photos. Alors venons-en maintenant au photographe à proprement parler, avec certainement le plus connu et le plus reconnu du jazz, William Claxton. Né en 1927, décédé le 11 octobre 2008. Les photos de Claxton sont des classiques. Tous ceux qui s'intéressent au jazz les ont déjà contemplés. Qu'il s'agisse de portraits en studio ou de clichés pris sur le vif, ces photos elles-mêmes sont de la pure musique. Chacune d'elles témoigne d'une grande sensibilité pour les rythmes et les sonorités. William Claxton a saisi l'âme des musiciens. La concentration intense de Miles Davis et la vitalité débordante de Louis Armstrong. Depuis les années 50, Claxton photographie les musiciens de jazz et bien plus encore. Ces images d'une intensité à couper le souffle ont aussi capté l'ambiance d'une époque, celle des rues de la Nouvelle-Orléans ou des clubs de jazz légendaires de New York. Ces photographies sont des icônes de leur époque et pas seulement pour les amateurs de jazz. Alors j'ai sous les yeux un ouvrage un peu important intitulé « Jan Sin » qui reproduit presque la totalité de ses photos. Et une magnifique de 1960 en noir et blanc, Madame, comme on disait à l'époque, Donald Byrne, 48e rue New York. Madame Byrne, magnifique et magnifiquement vêtue d'une robe noire, tenant à la main la trompette de son mari, debout le long d'un trottoir, légèrement penché, pour peut-être aider un taxi, et attendre son mari, jouant dans un club, et on écoute Donald Byrne, accompagné de Pepper Adams au baryton, Herbie Hancock au piano, Billy Gibbons était à la batterie, dans Hutch ou

0: Voilà, nous restons avec William Caxton, avec un autre ouvrage intitulé Young Chet, qui retrace en photo les premières années de gloire de Chet Baker, de 1952 à 1957. Et il nous parle, il écrit sur ses photos, et pour nous parler du jeune Chet Baker, j'extrais Chet l'androgyne. Pour quiconque connaît Chet, il ne faisait aucun doute qu'il était hétérosexuel. Les femmes l'aimaient et les hommes l'admiraient. Mais il y avait aussi des hommes qui l'aimaient et des femmes qui l'admiraient. L'on comprend bien pourquoi ces dernières l'appréciaient, lui et son art. Il était beau, angélique, puéril et sexy. Je pense que les hommes l'appréciaient également parce qu'il était viril mais sensible et ne craignait pas d'exprimer sa sensibilité. Une forme de liberté que maint homme aurait souhaité partager. Ceux pour qui leur propre sexualité ne posait pas de problème et admiraient ouvertement. Chet et son art, tandis que ceux qui étaient dans les tréfonds de leur psychisme, affligés d'une sexualité incertaine, le considéraient comme un être faible, limité et veule. D'une certaine manière, comme toutes les vedettes, lorsque Chet jouait sur scène, il ne semblait appartenir à aucun des deux sexes. Quand il chantait, il n'était ni masculin ni féminin, et cela n'avait vraiment aucune importance. C'était un artiste dont le message venait du cœur, et il l'offrait avec un sentiment tel que les deux sexes pouvaient s'identifier. Écouter Chet chanter « My Buddy » ou « Bonne Note for Me », qui se soucie de savoir s'il était masculin ou féminin ? Alors on écoute Chet Baker, c'est un enregistrement quand même très peu connu, où Chet Baker n'est pas la trompette, mais est chanteur, et quand je dis chanteur, totalement chanteur, puisqu'il chante a cappella sans accompagnement. On l'écoute.
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Chet Baker qui nous chantait, qui nous susurrait en solo total, c'est absolument magnifique. Alors la France a aussi peut-être son William Claxton en la personne de Jean-Pierre Leloir, décédé en 2010. Mais ces milliers d'images restent autant de références pour la photographie et la musique, et son aventure continue. Avec notamment un ouvrage paru en 2018, Miles Davis, les sessions photographiques de Jean-Pierre Leloir. Des photos de Miles Davis, bien sûr, mais aussi des photos de l'agenda de Jean-Pierre Leloir, conservé par sa fille. À le dire, on rêve. Une semaine remplie entre concerts et sessions d'enregistrement. Rien moins que Miles, Coltrane, le Modern Jazz Quartet, rencontre avec Juliette Gréco et Louis Malle, etc., etc. Sa fille Marion Leloir préface cet ouvrage sous le titre 11h30, pas tard. Telle était la promesse de retour que nous faisaient nos parents en nous confiant le soir à notre jeune fille au père. Maquillée et parfumée, notre mère s'en allait au bras de notre père. Les Leloir partaient travailler. Que ce soit pour lever haut l'ampoule d'un flash ou relever les noms des musiciens, le rôle de notre mère était tout aussi essentiel. Que ce soit au pied de la scène ou bien au studio, où elle gérait appels téléphoniques et comptabilité. Concerts, festivals, cabarets, qu'importe. Pour ma sœur Rosine et moi, c'était normal et fréquent de les voir partir ainsi vers leur mystérieuse vie du soir. Les pages des agendas témoignent d'ailleurs de journées bien remplies. Le jour au studio, le soir au concert. La présence attentive et discrète de Jean-Pierre Leloir aux répétitions, séances d'enregistrement, interviews, concerts et même à l'aéroport construisait une relation de confiance, sans intrusion ni photo volée. Ces images saisies dans l'espace d'une fraction de seconde, parfois au rythme de la musique, cadrées avec précision et éclairées au gré des salles immortalisant un visage, une attitude, une ambiance. Il photographiait les artistes qui se produisaient à Paris et ailleurs, en témoignant ainsi de la vie musicale du moment. Il assurait également la diffusion des photos auprès des maisons de disques ou de la presse. Cela ne se pouvait être qu'au prix d'une organisation rigoureuse des photos, à laquelle Jean-Pierre Leloir n'a jamais dérogé. Ce qui permet aujourd'hui de voir la totalité de son travail. Les références des concerts, la distribution des orchestres et les numéros des pellicules qu'il développait lui-même étaient soigneusement enregistrés. Aujourd'hui, ces grands cahiers noirs où tout est noté sont le fil d'Ariane qui nous permet, à Harry Facon qui a longtemps travaillé avec mon père,

et moi de retrouver en quelques minutes n'importe quelle photo de n'importe quel concert. Nous connaissons peu d'anecdotes sur Miles Davis, malgré la fidèle attention que mon père a portée à l'artiste et à sa musique tout au long de sa carrière. Pas de familiarité dans cette longue relation, mais un respect mutuel. Miles était un homme qu'on n'approchait pas si on ne le connaissait pas. Jean-Pierre Leloir l'approchait et le photographiait avec prudence, comme ici entre artistes. Il disait de ce personnage qu'il avait profondément marqué, il acceptait ma présence. C'est ainsi que quelques photos témoignent de l'enregistrement de la musique du film Ascenseur pour l'échafaud. Mon père ne se rappelait pas comment il avait eu connaissance de cette séance, ni pourquoi il était arrivé après ses prises. Mais il a pu photographier les musiciens détendus, attentifs à leur musique. Au moment de l'écoute des bandes, ils ont accepté sa présence, ignoré le flash, malgré l'étroitesse du lieu, et l'ont admis dans leur intimité de créateur. On écoute un extrait de la BO d'Ascenseur pour l'échafaud.

Miles Davis, bien sûr, vous aurez reconnu pour la fameuse session pour le film Ascenseur pour l'échafaud de Louis Malle. Alors, un autre photographe français important, bien sûr, c'est Guy Le Querrec. Aujourd'hui âgé de 83 ans, début professionnel en 1967 avec le magazine Jeune Afrique, rejoint ensuite l'agence Magnum, pour finir par s'intéresser au jazz et à ses musiciens. Le Querrec et le jazz, c'est avant tout des projets. Notamment, par exemple, cette idée proposée au batteur Aldo Romano d'une tournée en Afrique centrale dans les centres culturels français. Dans une chronique photographique quotidienne, Le Querrec raconte en images ses voyages. Carnet de route, c'est le récit de 2 mois de voyage à travers l'Afrique dans 7 pays. 2 disques sortent sur le label, Label Bleu. Immense succès, à l'échelle du jazz bien sûr. Un trio devenant quartet, il faut quand même le souligner, c'est noté sur la pochette. Aldo Romano, batterie. Louis Clavis, clarinette, saxo-soprano. Henri Texier, contrebasse. Guy Le Querrec, Leica.

Voilà, extrait du disque de Romanos Clavis, Texier et Le Kerec, photographe, Carnet de route, Standing Ovation for Mandela. Alors j'ai bien sûr oublié beaucoup de photographes qui ont travaillé à immortaliser les musiciens de jazz, qui ne m'excusent. Alors je pense notamment, il faut bien en parler, à Francis Wolff, cofondateur du label Blue Note, pour lequel il a fait des photos des pochettes de ses albums mythiques que les amateurs de jazz connaissent tous. Et j'aimerais pour finir parler de José Pepino. Lui aussi associé très longtemps à Jazz Magazine, sûrement mon préféré sans vouloir faire de hiérarchie. Aux éditions Vade Retro, Jazz My Love, des photos de José Pepino. Alors, j'ai sous les yeux une photo de Quincy Jones en 1993 au festival de Montreux, où on le voit enveloppé d'une espèce de linge, de drap, on ne sait pas trop. Voilà, et je pense que José Pepino est un peu le seul à avoir mis en scène des musiciens. On sent des portraits travaillés, des photos studio comme un photographe de mode. C'est peut-être en cela qu'il se démarque, comme par exemple cette photo avec Quincy Jones. Et on ne se lasse pas d'écouter encore Quincy Jones.

C'est avec Quincy Jones que se termine Jazz Street. Alors, un plaisir de cette heure passée avec vous, à écouter, à voir des photographes, même si c'est pas facile à la radio. Alors, je remercie Serge. Alors, Serge, j'ai oublié, ça fait 3 fois que j'oublie de remercier à la technique pour Jazz Street et puis, bon, à Fétis Musical aussi. Alors, Serge, donc du coup, ça va être 1000 merci de ta présence à la technique. Et ben, on se retrouve le mois prochain. Au revoir.

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6: Bonjour à toutes et à tous, nous sommes le mercredi 13 mai. Vous êtes en direct sur Radio BLV 93.6 ou en rediffusion vendredi à 12h15. Bienvenue dans La Locale, le coup de projecteur sur celles et ceux qui font le territoire. Aujourd'hui c'est Clément et Céline à l'anime et Clédia en technique. Salut, comment ça va?
7: Ça va bien, merci. Et toi?
6: Ça va bien. Au sommaire de cette locale du mercredi 13 mai 2026, nous accueillons Zélie Renauda, jeune autrice valentinoise avec son premier roman « Confession d'une veste rose ». Et ainsi que Aurélien Munier, administrateur du Centre musical de l'Orchestre Harmonie de Bourg-les-Valences, et Thierry Potier, chef d'orchestre.
7: Et comme d'habitude, des infos et des brèves locales. Bonjour Aurélien Munier.
8: Bonjour.
7: Et bonjour Thierry Potier.
9: Bonjour.
7: Vous êtes deux figures clés du centre musical de Bourg-les-Valences qui se trouve sur le quai Tanaron. C'est un lieu de formation, de partage et de création artistique. Les musiciens sont de tous âges et de tous niveaux. Aurélien, vous jouez un rôle d'organisation et de coordination dans la vie de l'association. Vous animez un brass band également, il me semble.
8: Oui, vous êtes bien renseigné, ouais.
7: Et vous Thierry, vous êtes saxophoniste et vous avez déjà joué dans un orchestre d'harmonie et dans une batterie fanfare en Picardie. Et vous êtes le chef d'orchestre depuis 2024 au centre musical de BLV.
9: C'est ça.
7: Est-ce que vous voulez ajouter ou corriger ou préciser quelque chose?
8: Non, c'est très bien comme
7: L'essentiel
8: ça.
7: L'essentiel a été dit. Alors, l'orchestre d'harmonie aujourd'hui, c'est quoi pour vous?
9: Alors, l'orchestre d'harmonie, c'est avant tout un ensemble de musiciens qui souhaitent jouer ensemble, simplement. La particularité de cet orchestre-là, c'est qu'on n'a que trois familles d'instruments. Donc, on a les bois, saxophone, clarinette, flûte. Et derrière, on a les cuivres et également des percussions. Donc, il existe d'autres orchestres, comme les orchestres symphoniques, qui sont plus complets, ou des orchestres avec certaines particularités, comme le brass band, constitué que d'instruments en cuivre et de percussions. Et nous, notre particularité, c'est cet orchestre d'harmonie. On est 45 musiciens aujourd'hui, qui sont issus de différents horizons. Soit ils sont issus de la formation du centre musical, soit ils viennent d'ailleurs. Et on a effectivement des enfants qui sont relativement jeunes, des musiciens aussi plus âgés, mais qui sont de jeunes musiciens dans la pratique, et puis certains musiciens qui sont beaucoup plus expérimentés. Et mon rôle à moi, du coup, bah, c'est de faire en sorte que tout ça prenne, la mayonnaise prenne, et qu'on arrive à faire de la musique comme nous, on l'aime, basé sur les musiques du film, basé sur tout un tas de répertoires. Mais voilà, pédagogiquement, moi, ce qui m'intéresse, c'est d'avoir tout ce panel de musiciens différents pour pouvoir les embarquer dans notre monde à nous et faire en sorte qu'on s'amuse sur scène et qu'on donne beaucoup de plaisir aussi aux spectateurs.
7: Très bien, ben, c'est plutôt très complet tout ça. En tout cas, moi, c'est vrai que pour moi, l'orchestre harmonie, c'est quelque chose que, avec les musiques anciennes et tout ça. Donc, c'était le sens de ma question, c'était un petit peu, est-ce que ça va dans le sens de la modernité? Enfin, aujourd'hui, c'est un peu plus contemporain, on va dire. C'était ça un peu la question.
9: Contemporain, on reste quand même sur un répertoire qui est bien défini. Ça reste moderne aussi, puisqu'on adore les musiques actuelles, dans le sens des musiques de films, surtout qui sont relativement récentes ou pas, ou qui ont fait un carton. Et les gens, en fait, quand on les aborde en concert, ils aiment bien entendre des airs qu'ils connaissent. Donc, si on va trop dans la modernité avec un répertoire qui est beaucoup trop spécifique, on risque un petit peu de perdre le public. Et ce qu'on aime aussi, c'est qu'on est moderne dans le sens où les musiciens sont actuels et les compositeurs aussi sont actuels, c'est-à-dire qu'ils sont encore en vie, contrairement à des orchestres symphoniques qui font de la musique classique, où c'est une musique aussi qui est particulière à jouer et particulièrement difficile. Mais on essaye d'avoir un panel vraiment très très large par rapport au style. On peut faire de la musique latine, on peut faire de la musique classique, on peut faire de la musique de film, on peut faire plein de choses.
7: Ça marche. Et quel est le rôle de l'orchestre d'harmonie dans la vie culturelle locale?
8: Le rôle de l'orchestre d'harmonie dans la vie culturelle locale, c'est, je dirais que c'est quand même un orchestre qui est très populaire et qui est accessible à tous déjà en termes de pratique parce que ça demande un investissement financier au départ au centre musical qui est assez faible. Et puis alors après évidemment il y a tout l'aspect instrument qui où là il va falloir acheter, mais on n'est pas obligé de tout de suite acheter un instrument, on peut le louer aussi via le centre musical, donc on essaye de rendre les choses accessibles à tous. Et puis ensuite, nous, on, cet orchestre-là, il participe quand même à plusieurs événements qui de Bourg-les-Valences, quoi, que ce soit les cérémonies, par exemple, officielles. Je pense à ça parce qu'on était encore pour le 8 mai au Monument aux Morts pour célébrer la Seconde Guerre mondiale, enfin la fin de la Seconde Guerre mondiale. Et puis, autant, voilà, le 23 mai prochain, on sera au Théâtre Le Rhône sur un concert à entrée libre. Qui permet encore une fois à tous et à toutes de venir voir un concert avec 45 musiciens sur scène, ce qui n'est pas tous les jours le cas non plus. Donc oui, on a un rôle assez important, je pense, dans la vie culturelle de Bourg-les-Valences, ça c'est sûr.
7: Super. Et comment faites-vous pour que le public ne soit pas seulement spectateur, mais qu'il soit acteur de l'expérience musicale ? Comment arrivez-vous à faire l'alchimie entre les deux.
9: Ça, c'est un peu mon rôle dans la pédagogie. J'aime bien aussi prendre la parole et présenter des pièces parce que j'aime expliquer pourquoi j'ai choisi ou on a choisi telle ou telle pièce. Donc là, justement, pour le 23 mai, le programme, c'est très axé sur les comédies musicales. On va chercher Mamma Mia, par exemple, pour le groupe ABBA. On a des arrangements de The Greatest Showman, qui a été un film qui a très bien marché et dont les musiques sont vraiment très prenantes. Voilà, on a d'autres arrangements sur d'autres musiques, sur Rocketman par exemple, le film sur Elton John. Voilà, on a essayé d'être très attractif par rapport à ça, en allant chercher des musiques plus ou moins connues par rapport aux comédies musicales. Et après, j'essaye d'avoir un échange constructif. Alors déjà, j'écris peu. Quand je présente les pièces, ça vient toujours par rapport à ce que je ressens et par rapport à ce que j'ai envie de présenter. Et puis des fois, j'essaye de les faire participer en leur posant des questions ou en leur faisant taper dans les mains pendant qu'on joue ou ce genre de choses. Donc là encore, on essaye d'être proche, d'expliquer les choses, pourquoi on fait ça, comment on le fait et ainsi de suite. Et en fait, ça crée un fil conducteur pendant le spectacle et du coup, les gens apprécient parce qu'ils se sentent concernés, investis. Et puis, ils aiment aussi chanter, ils aiment taper dans les mains. Il y en a qui se lèvent pour danser aussi dans la salle. Voilà, c'est assez proche.
7: Et quels sont les temps forts à venir alors ? Du coup, vous nous avez parlé du 23 mai, est-ce que vous pourriez nous développer un petit peu le sujet, s'il vous plaît ?
8: Alors, le 23 mai, c'est ce qu'on appelle notre concert de gala de l'année, c'est-à-dire c'est nous les organisateurs, on l'organise à Bourg-les-Valences, donc la ville dont on fait partie. Donc ça se passera au Théâtre Le Rhône, l'ouverture des portes est à 19h30, le concert commence à 20h, et on aura la chance d'accueillir en première partie l'ensemble instrumental de l'Herbasse, qui est l'orchestre d'harmonie de Saint-Donat, voilà, qui nous assurera donc cette première partie avec un entracte, et puis ensuite nous on assurera la deuxième partie, donc sur la thématique des comédies musicales au cinéma. Voilà. Donc il y aura un entracte avec de quoi se sustenter, comme on dit, voilà, de quoi boire, de quoi manger, toujours dans cette bonne humeur musicale qui nous est propre et qui nous est chère.
7: Très bien, super, ça a l'air sympa en tout cas.
8: Ouais, merci.
7: Comment vous avez réussi à construire le projet avec le Saint-Donat ?
8: Ah bah le milieu comme ça des musiques amateurs, des pratiques musicales amateurs est quand même un milieu assez ouf. On se connaît beaucoup tous entre nous, les chefs d'orchestre se connaissent entre eux, les administrateurs se connaissent entre eux, et du coup on s'invite les uns les autres chaque année, on a les numéros de téléphone de tout le monde, et c'est comme ça que ça se construit. Voilà, l'année dernière on a fait venir plusieurs orchestres, cette année on fait venir d'autres orchestres et puis c'est eux qui nous renvoieront la prochaine fois, etc. Voilà, ça se passe un peu comme ça, toujours dans la bonne humeur. À la fin, vous imaginez bien qu'il y a toujours le casse-croûte qui va bien avec tous les musiciens pour clôturer la soirée. Donc voilà, c'est toujours très bonne humeur. On est toujours ravis, que ce soit les uns ou les autres, de s'inviter, d'aller chez les autres, d'accueillir les... Voilà. Donc c'est toujours quelque chose de très sympa.
9: Ce qui fait qu'on arrive à avoir à peu près 4 à 5 concerts par an, aussi bien sur le territoire qu'à l'extérieur. Et ça nous permet, nous aussi, de représenter la ville aussi, quelque part, et de son dynamisme, puisque on tourne quand même dans la région. Et puis on essaye aussi d'avoir un gros spectacle par an. Des fois, c'est des orchestres professionnels. L'année dernière, c'était un gala avec beaucoup d'orchestres invités. On essaye aussi voilà, d'être présent et puis de proposer en fait, des choses un peu différentes, puisqu'on est le seul orchestre d'harmonie dans le coin, pour pouvoir justement faire profiter de cette musique-là aussi aux autres et puis de les divertir simplement durant nos concerts.
7: Très bien. Est-ce que vous avez un petit dernier mot pour ceux qui hésiteraient à venir découvrir l'événement ?
8: Bah, qu'il ne faut pas hésiter, qu'on est super sympa et qu'on les accueille avec plaisir. L'entrée est libre, donc voilà, c'est ce que je disais tout à l'heure, hein, c'est vraiment ouvert à tous et à toutes, et que le seul risque, c'est de passer un bon moment, je crois. Ouais.
7: Ah, ça c'est une bonne nouvelle. Ouais. Et ben, rendez-vous à tous les auditeurs et toutes les auditrices le 23 mai au Théâtre du Rhône. Merci à vous,
8: merci pour
7: votre présence et puis vos commentaires fort intéressants sur l'harmonie de Bourg-les-Valence.
6: Pour les brèves, nous avons une conférence sur l'homoparentalité pour les 40 ans de l'APGL, l'Association des parents et futurs gays parents gays et lesbiens, pardon, le 19 mai de 19h à 20h30 à la médiathèque de la Tour Maubourg.
7: Et oui, il ne faut pas oublier que c'est cette semaine on va parler des droits à l'homophobie avec SOS Homophobie qui sort son rapport le 11 mai. C'est pour ça qu'il va y avoir pas mal d'événements autour des gays et des homos. Donc voilà, donc c'est pour ça qu'on va en parler beaucoup. On va retrouver un apéro rencontre LGBT+ aux causes toujours ce vendredi 15 mai à 19h. Et aussi aux causes toujours, vous retrouvez le 16 mai l'image parlante qui est un atelier d'analyse critique des images et des médias.
6: On aura dans un autre registre un concert à Romans-sur-Isère le samedi 16 mai qui nous fait naviguer entre Brazzaville, Dakar et Lyon. Il y aura de quoi bouger, boire et manger à la Maison Nugue à 20h.
7: Et si vous aimez le cinéma, allez au Navire le 17 mai à 15h30 avec une séance pour... Le film s'intitule Pédale Rurale, qui est une séance spéciale suivie d'un échange. Disons que c'est catastrophique celle-ci. Avec des organisateurs et des organisatrices d'événements LGBT+, en Drôme et Ardèche.
6: Bonjour Zélie Renaudat.
2: Bonjour.
6: Donc tu es écrivaine et ton premier roman est sorti le 23 avril. Ça s'appelle Confession d'une veste rose et ça sort chez Grasset, c'est bien ça ?
2: Gallimard Jeunesse.
6: Et super, chez Gallimard Jeunesse, et j'ai bien fait de confirmer. Tu racontes la vie de Colin et de ses amis. Il a sa bulle, tout va bien, tout va toujours bien quand on lui demande, pour braver le lycée, une famille pas facile et la vie de manière générale. Et il a aussi une veste rose qui veut dire beaucoup de choses. Est-ce que déjà tu veux rajouter quelque chose ? Est-ce que j'ai à peu près tout bien dit ? Ça s'appelle bien Colin.
2: C'est bien, tout est très bien.
6: J'ai lu dans ton livre, dans les remerciements, tu parles du média social Wattpad. Est-ce que tu pourrais en dire un peu plus sur la manière dont ça t'a permis d'écrire et de faire ce livre ?
2: Alors, moi j'ai commencé à écrire sur Wattpad effectivement quand j'avais 12 ans. En fait, j'avais lu un livre et justement dans la biographie de l'auteur, il y avait écrit qu'elle avait commencé sur Wattpad, donc je me suis un peu intéressée. Et donc j'ai commencé comme ça à partager mes histoires jusqu'à mes 16 ans où j'ai publié Confession d'une veste rose. Et à partir de là, tout s'est un peu enchaîné. J'ai participé à un concours qui s'appelle les Watties. Donc c'est le grand concours sur Wattpad qui permet de mettre nos histoires en avant et d'avoir un peu plus de lecteurs parce que c'est un peu compliqué sur Wattpad des fois.
6: Et qu'est-ce que c'est Wattpad ? Parce que moi, je ne savais pas ce que c'était avant.
2: Wattpad, c'est une plateforme d'écriture où en fait, on partage nos écrits. Donc, il y a des lecteurs et tous les gens qui écrivent peuvent poster ce qu'ils écrivent.
6: Et du coup, tu as des retours de personnes que tu ne connais pas.
2: C'est ça.
6: Et c'est plutôt positif, si j'ai bien compris.
2: Voilà, c'est ça. Après, on peut mettre des commentaires, réagir aux écrits sur chaque chapitre.
6: Ok.
2: Voilà.
6: Et du coup, je t'ai coupé. Tu disais qu'après, tu as participé à un...
2: Voilà, au Wattis. Donc, c'est le concours organisé par la plateforme. Et de là, j'ai gagné le prix des meilleurs personnages. Et ça m'a permis d'avoir après beaucoup plus de lecteurs sur la plateforme.
6: Et est-ce que c'est grâce à ça aussi qu'il y a un éditeur qui est venu te voir ? Ou alors c'est toi qui as fait une démarche personnelle là-dessus ?
2: Non, c'était ma propre démarche personnelle.
6: Ok. Mm. Et est-ce que tu peux en dire un peu plus sur...
2: J'ai toujours eu pour objectif d'être autrice. Du coup, j'ai fini ce roman et je l'ai envoyé dans la foulée aux maisons d'édition. Tout okay. simplement.
6: Et elles étaient contentes et elles t'ont rappelé.
2: Calimard Jeunesse, du moins. Le reste, j'ai pas eu de réponse. Mais...
6: Ce qui est suffisant, du coup.
2: Oui, totalement.
6: Et quand t'as écrit ce livre, est-ce que tu pensais aux personnes qui allaient le lire ?
2: J'essaye, quand j'écris, de pas du tout penser aux autres. Parce que sinon, j'ai l'impression que c'est un peu compromettre mon écriture. Donc j'essaye de garder à distance ces choses-là. J'essaye de me concentrer plutôt sur ce que moi, j'ai envie d'écrire pour moi et sur ce qui vient naturellement.
6: Ok. Et par rapport à ce qui vient naturellement, est-ce que tu sais un petit peu d'où ça te vient, ce que tu as envie, en tout cas, ce que tu as eu envie d'écrire pour ce livre ?
2: J'en ai aucune idée. En fait, la plupart du temps, ça, c'est comme un peu une évidence. Il y a des personnages qui me viennent et j'ai pas trop le choix. Des fois, j'ai un peu des trames et je commence à écrire et je me rends compte que c'est pas comme ça que ça doit se passer. Et en fait, les personnages font un peu ce qu'ils veulent et j'ai pas trop la main sur ce qui se passe.
6: Ok.

0: intéressant, parce qu'il doit y avoir des choses plus ou moins faciles à accepter. S'il y a des choses qui te viennent naturellement, il y a peut-être des choses plus ou moins faciles à accepter d'écrire, parce que justement, c'est des sujets pas forcément faciles à évoquer. Mm-hmm. Et du coup, est-ce que tu t'es retrouvé face à des questions de... Tu t'écris un truc, tu le lis, tu te dis « Ah, c'est chouette. Ah, mais ok, c'est ça quand même.
1: » Non, ça va encore. C'est plus quand j'ai relu le manuscrit. Il y a certaines phrases où je me suis dit « Ouais, les gens vont vraiment lire ça. » Et là, j'ai eu quelques réflexions. Mais après, sur le moment, non. Si ça me vient comme ça, je laisse l'authenticité primer. Même si ça me déplaît sur le moment, je le laisse quand même venir.
0: Ok. Et pour revenir sur le côté éditeur, dans le monde de l'édition, du coup, toi, tu as écrit le livre, donc oui. Tu as fourni le travail, et après, tu as rencontré un éditeur qui a pu te rémunérer pour le travail que tu avais déjà fait, c'est ça?
1: C'est ça, exactement. Okay. Ouais.
0: Et il y a eu beaucoup de... Enfin, est-ce que cet éditeur t'a considéré qu'il t'avait apporté quelque chose sur ton livre par rapport à... Je sais pas du tout comment ça fonctionne, cet échange.
1: Bah oui, c'était vraiment constructif parce qu'il y a eu un véritable échange. C'était tout le temps, en fait, une discussion permanente entre l'éditrice et moi. Notamment sur la construction, ça m'a beaucoup aidée. Moi, j'ai tendance, en fait, à faire de longues descriptions. Et sur ça, elle m'a un peu canalisée. Donc, sur le début, on a enlevé beaucoup de choses qui n'étaient pas forcément nécessaires. Donc, ouais, c'était quand même intéressant. Et puis, bah, elle sait de quoi elle parle. Elle travaille dans le milieu. Donc, forcément, ça m'a beaucoup aidée.
0: Ok. Est-ce que tu peux rajouter quelque chose sur le processus créatif de manière générale ou le fait d'avoir un premier roman? Bon, sans faire le sang dessus, mais relativement jeune.
1: Non, bah je suis très fière, quoi. Je suis très contente de tout ça. C'est assez inattendu.
0: Et j'ai entendu dire que tu avais une dédicace à Valence prochainement, à la librairie Notre Temps.
1: C'est ça.
0: Et c'est le 13 juin.
1: C'est ça.
0: Et par contre, je n'ai pas l'heure. Est-ce que tu pourrais nous préciser l'heure?
1: C'est de 10h à midi.
0: Ok. Et donc là, il y aura des livres qu'on pourra acheter et te faire dédicacer les livres.
1: Exactement.
0: Super. Eh ben, merci beaucoup de ta présence et du temps que tu as pris pour venir répondre à ces questions.
1: Non, merci à vous.
2: La Fondation Evertea organise un chantier participatif par rapport à son projet de science participative qui s'appelle Renouer avec la biodiversité dans la Laune de Blot. Elle organise donc un chantier le 19 mai à partir de 16h30 au programme Fauche manuel de la Renouée, installation de dispositifs d'études de la biodiversité et un repas convivial partagé en fin de journée. Pour plus d'informations, retrouvez-les sur le site de la Fondation Evertea, evertea.org.
0: Et si vous voulez participer à un comptage de nids d'hirondelles, je dis bien de nids d'hirondelles et non pas d'hirondelles à craie, c'est le 30 juin de 17h à 20h. Vous découvrirez la ville sous un nouvel angle et aiderez à suivre la population des annonciatrices du printemps.
2: Et plusieurs événements sont à venir au Centre culturel de Fonlonzier à Valence. Une exposition musicale qui a lieu du 11 au 24 mai. Agir pour l'égalité avec, du coup, on parle des droits LGBT+, en partenariat avec Amnesty International. Il y aura aussi une sortie bambouseraie le 19 mai avec la visite, le déjeuner et le train à vapeur. Il faut vous inscrire. Et aussi une soirée jeu le 22 mai à partir de 18h30.
0: Et une dernière info importante, il y a une marche des fiertés à Valence qui est organisée le samedi 16 mai à partir de 14h au Champ de Mars, suivi d'un DJ set OVEX. Ainsi se termine cette locale du mercredi 13 mai 2026. Merci à Clidia, à la technique.
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0: Merci à tous et toutes. 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

Salut à vous et bienvenue pour cette nouvelle Selecta de chez Tonton. Alors pour info ou pour rappel, eh bien à partir du moment où j'ai créé cette extension quasiment purement musicale de l'émission originelle chez Tonton, eh bien j'ai essayé d'alterner au mieux trois types de playlists thématiques. La première étant dédiée aux scènes au pluriel panafricaines contemporaines, la deuxième aux scènes issues des diasporas, et la troisième, la rencontre du troisième type, m'a permis de repartir en direction du XXe siècle, aux origines des musiques qui ont fait naître ces nouvelles musiques contemporaines. Et pour le moment, eh bien, je m'étais concentré sur l'immensité africaine. Aujourd'hui, je vous propose un petit pas de côté, en tout cas un pas de côté qui permet la traversée de l'océan Atlantique en direction de l'Amérique du Sud et des Caraïbes. Et comme d'habitude, je vais découper mon émission en deux. Et comme je vous l'ai déjà proposé régulièrement, je vais faire dialoguer deux morceaux de chaque pays à chaque fois, quasiment, avec une petite exception qui se retrouvera en milieu d'émission. On va commencer avec le curulao, ce genre musical afro-colombien avec le Grupo Canalón, et puis on enchaînera avec la cumbia de Curro Fuentes. On partira ensuite direction le Pérou avec Los Diablos Rojos pour enchaîner avec Ranil, pour arriver évidemment à Cuba avec un des titres phares de ma vie, de celui qui me donne envie de traverser le dance floor avec une corbeille de fruits sur la tête et une longue robe rouge à sequin, le Cuarteto d'Aida avec ce titre mythique, Las Mulatas del Cha Cha Cha. Pour finir avec la star Benny Moré. Mais pour commencer, on ouvre cette session sud-américaine du XXe siècle en douceur avec le groupe

Voilà, c'était Benny More et le Maracaibo oriental de Cuba. On va se faire une petite transition par les Antilles françaises avec Camille Soprano pour repartir cette fois en direction de Porto Rico avec deux stars qui vont s'enchaîner, Hector Lavoe et Tito Puente. On fera une petite escale assez mouvementée au Brésil avec Pidunca. Et le nom de ce groupe qui va me faire regretter ma prononciation lusophone, Mestre Cupiro et Sao Ritmo. On retournera dans les Caraïbes pour terminer avec deux artistes qui sont très très chers à mon cœur dans des genres très différents. L'immense El Kaji, Linton Kwesi Johnson. Pour finir avec une connexion avec le continent africain pour ce titre sublime d'Ernest Ranglin, l'ex-guitariste d'Escatalites, qui nous offre ce morceau Ayo. On se retrouve après cette nouvelle session inaugurée dès maintenant par Camille Soprano, le Guadeloupéen.

0: Voilà, c'était Ayo, morceau d'Ernest Ranglin qui nous permettait de revenir jusqu'au continent africain. J'espère que vous avez apprécié cette sélecta spéciale Amérique du Sud. On se retrouve évidemment sur les ondes des 12 radios partenaires, mais aussi sur les internets mondiaux en tapant chez Tonton sur les plateformes de streaming. Ça s'appelle le Maquis Afro-Electro, mais aujourd'hui nous avons fait un petit pas de côté pour des musiques instrumentales venues d'Amérique du Sud. Ciao!
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0: Bonsoir à toutes et à tous. 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
1: C'est l'heure du grand journal du soir. Bonsoir Mathis Lemano.
3: Bonsoir Romain, bonsoir à tous.
1: Et à la une ce soir, les réquisitions du parquet général. On parle du procès en appel, du financement libyen présumé de la campagne présidentielle 2007 de Nicolas Sarkozy.
3: 7 ans de prison requis contre l'ancien président, des réquisitions similaires à celles prononcées en première instance. Nicolas Sarkozy qui pourrait donc revenir en détention. On en parle avec Laura Martel dans moins d'une minute.
1: Autre titre ce soir, le Liban.
3: De nouveau pilonné aujourd'hui par l'armée israélienne, 12 morts dans le pays à la veille de nouvelles négociations de paix. Donald Trump élu à Pékin près d'une décennie après son dernier déplacement comme président en Chine. Commerce, Iran et Taïwan sont au programme de la rencontre avec Xi Jinping prévue demain.
1: Et après ce grand journal du soir, on va tenter d'analyser les enjeux de cette visite de Donald Trump en Chine. Le rapport de force est en train de s'inverser, nous dirons nos confrères du Figaro. Nous les appellerons. Autre titre ce soir.
3: Et dans ce journal également, l'aveu d'échec de l'Union européenne dans le dossier des thérapies de conversion pour personnes LGBT+. On vous explique. Et puis on est au Festival de Cannes, en fin de journal, avec la vie d'une femme de la réalisatrice Charline Bourgeois-Taquet.
1: Pour débuter donc, ce procès en appel du financement libyen présumé de la campagne présidentielle 2007 de Nicolas Sarkozy.
3: Au terme de 2 jours et demi de réquisitoire, le parquet général a requis des peines similaires à celles en première instance. Laura Martel, bonsoir.
4: Bonsoir.
3: 7 ans de prison à l'encontre de l'ancien président, Laura.
4: Nicolas Sarkozy, qui n'a pas eu un regard pour l'avocat général, qui n'a pas mâché ses mots sur le rôle joué par l'ex-président dans cette affaire. Nicolas Sarkozy est l'instigateur du pacte de corruption visant à solliciter des fonds libyens pour financer sa campagne pour l'accusation. Un pacte scellé au plus haut niveau avec un dictateur. Il est le principal et unique bénéficiaire d'une organisation qui a porté une des atteintes les plus graves à la confiance publique. Tout ça pour être élu et pas n'importe quelle élection, a fustigé l'avocat général et de renchérir. Il est celui qui fédère autour de sa personne les autres protagonistes, qui avalisent les rencontres occultes, qui tirent les ficelles, distribuent les rôles en veillant toujours à rester en arrière-plan. Celui enfin qui s'est exonéré de toutes les barrières de prudence et de probité, a conclu le magistrat.
3: Et pour déterminer la peine, Laura, l'accusation a notamment insisté sur la gravité des faits.
4: Sans exemplarité des responsables publics, la confiance s'étiole, la préservation du pacte social est donc un enjeu majeur qui nécessite la ferme répression des atteintes à la probité, a martelé l'avocat général. Or, le pacte corruptif scellé sous la houlette de l'ex-président a induit une rupture d'égalité dans les élections avec un risque d'ingérence étrangère. Il convient aussi de sanctionner le mensonge, a lancé l'avocat général, déplorant l'attitude des prévenus qui n'ont montré aucune introspection, remords ni repentir, allant même après le premier jugement à remettre en cause publiquement l'impartialité de la justice. La peine de Nicolas Sarkozy doit donc être dans le haut du spectre et supérieure à celle des autres prévenus, estime le parquet, qui a donc requis 7 ans de prison sur les 10 encourus, 100 000 euros d'amende et 5 ans d'inéligibilité comme en première instance.
3: De 10 mois avec sursis jusqu'à 6 ans de prison, ça ce sont les réquisitions contre les autres prévenus.
4: Et le maximum, 6 ans à l'encontre de Claude Guéant, le grand homme d'État devenu la plaque tournante qui a catalysé les actions illégales des autres prévenus en dévoyant les moyens de l'État, selon le parquet. S'il a fait un pas en levant le voile de l'amnésie collective, il n'a pas passé le cap des aveux sur son propre comportement et les détournements pour son profit personnel, a déploré le magistrat. Enfin, 4 ans, dont 2 avec sursis, soit un peu plus qu'en première instance, ont été requis à l'encontre du fidèle des fidèles, l'ami et collaborateur Brice Hortefeux. Il restera dans l'imaginaire collectif celui qui a pactisé avec un terroriste, éclaboussant la fonction ministérielle qui l'occupait, a conclu le parquet.
3: Le dossier du soir, signé Laura Martel, place désormais à la défense. À partir de lundi prochain, les avocats de Nicolas Sarkozy plaideront en dernier, ça sera le 27 mai.
1: Également dans l'actualité judiciaire, Mathis.
3: Agatha Biarimana va se pourvoir en cassation, c'est son avocat qui l'a annoncé. L'ex-première dame du Rwanda conteste la décision de la justice française de relancer l'enquête qui la vise, enquête pour crime contre l'humanité et complicité dans le génocide de 1994 au Rwanda. Elle s'en remet donc à la plus haute juridiction française.
1: Dans l'actualité internationale de ce mercredi, la guerre au Moyen-Orient, au Liban, un déluge de feu s'est abattu aujourd'hui sur le pays.
3: En particulier sur le sud, où l'armée israélienne a mené des dizaines de frappes sur plusieurs localités, des véhicules également pris pour cible. L'État hébreu divisait des unités du Hezbollah. 12 morts au total. L'une des frappes a tué un père de famille, son épouse et leur enfant sur l'autoroute côtière au sud de Beyrouth. Paul Khalife, cette escalade intervient à la veille de reprise des négociations indirectes entre le Liban et Israël à Washington.
5: Ce nouveau round de négociations doit durer 2 jours. Les autorités libanaises vont plaider à Washington pour la consolidation du cessez-le-feu qui n'existe que sur le papier, réclamer le retrait des troupes israéliennes du sud Liban, obtenir la libération des détenus libanais en Israël et garantir le retour des déplacés dans leurs villes et villages. La vaste escalade dans le sud du Liban transforme les demandes libanaises en vœux pieux, car Israël, lui, a un autre objectif qu'il a énoncé ouvertement, désarmer le Hezbollah avec l'aide du gouvernement libanais. La délégation libanaise se rend donc à Washington dans des conditions difficiles. En plus du fait qu'elle négocie sous le feu, elle est dépourvue de levier, car l'acteur principal, qui est le Hezbollah, rejette le principe des négociations directes et refuse de rendre les armes tant que l'occupation israélienne continue. Ce n'est pas un hasard si le parti chiite a répondu à l'escalade israélienne par une intensification de ses attaques. Il a revendiqué ce mercredi des tirs de roquettes sur des regroupements de soldats israéliens, des lancements de drones et une embuscade contre l'armée israélienne. Enfin, la délégation libanaise est isolée, sans véritable soutien et sans couverture arabe. Elle ne peut pas compter sur la médiation américaine, car les États-Unis sont totalement alignés sur l'agenda israélien. Paul Khalife, Beyrouth, RFI.
3: Est relégué au second plan par la guerre au Liban et en Iran, le cessez-le-feu dans la bande de Gaza tient bon, d'après le haut représentant pour le territoire palestinien au Conseil de la paix, l'organe de Donald Trump. Mais il est loin d'être parfait, admet Nikolaï Mladenov. Des violations sont encore rapportées chaque jour. La deuxième phase du plan de paix qui prévoit le désarmement du Hamas et le retrait progressif de l'armée israélienne semble complètement grippée. Quant à la reconstruction de l'enclave, le diplomate bulgare estime qu'elle n'aura pas lieu avant une génération.
1: Il est 18h07 en temps universel, c'est le grand journal du soir sur RFI avec Mathis Limano. Mathis, on va évoquer à présent ce déplacement qui est observé de très très près à Pékin. Le président américain se trouve dans la capitale chinoise.
3: Donald Trump a atterri en début de soirée, heure locale, mais il faudra attendre demain pour le voir aux côtés de Xi Jinping. Sommet à fort enjeu entre les dirigeants des deux premières puissances mondiales, commerce, intelligence artificielle, semi-conducteurs, guerre en Iran. Autant de dossiers brûlants qu'ils vont ouvrir ensemble. Mais pour Xi Jinping, le sujet prioritaire, eh bien, c'est Taïwan. Il va plaider pour que Washington arrête de fournir Taipei en matériel militaire. La visite de Donald Trump est donc suivie, Jules Bois, avec beaucoup d'attention sur l'île.
6: À la question, y a-t-il un risque que Donald Trump lâche du lest vis-à-vis de Taïwan ? Le gouvernement s'affiche serein. La relation entre Taipei et Washington serait au beau fixe.
7: Les plus hauts dirigeants et hauts responsables américains ont tous affirmé qu'ils ne souhaitaient ni ne permettraient qu'un changement unilatéral du statu quo dans le détroit de Taïwan ait lieu. Je pense que c'est le fondement le plus solide de la confiance existante entre Taïwan et les États-Unis.
6: Mais le risque n'est pas nul. En affirmant hier soir qu'il discuterait avec Xi Jinping sur la question des ventes d'armes, Donald Trump remet déjà en cause ce qu'on appelle les 6 garanties américaines pour Taïwan, établies depuis les années 80, qui indiquent clairement que les États-Unis ne consulteraient pas la Chine au sujet de ses ventes de matériel militaire à Taipei. Le ministre des Affaires étrangères taïwanais, lui, préfère y voir un signe d'inquiétude de Pékin.
8: La Chine sait que les pays démocratiques sont de plus en plus conscients des risques de plus en plus intenses que fait peser la Chine sur Taïwan et sur la paix dans le détroit. C'est pour cette raison qu'elle continue de s'opposer aux ventes d'armes américaines à Taïwan.
6: En s'affichant confiant, le gouvernement de l'île tente de contrecarrer l'objectif de Xi Jinping, celui d'éroder le soutien de Washington à Taïwan si la Chine décidait d'une unification par la force. Jules Bois, Taipei, RFI.
3: Et cet autre dossier tout en haut de la pile, on le disait, la guerre contre l'Iran. La Chine va-t-elle se poser en allié de Téhéran ou en arbitre du conflit ? Avant de décoller pour Pékin, Donald Trump a redit sa priorité, empêcher coûte que coûte la République islamique de se doter de l'arme nucléaire. La situation est toujours gelée, en particulier dans le détroit d'Ormuz, empêchant 20% du pétrole mondial d'être distribué. Le monde puise dans ses réserves à une vitesse record, alerte l'Agence internationale de l'énergie. La Slovaquie ferme sa frontière avec l'Ukraine ce soir. Bratislava invoque des raisons de sécurité après des bombardements russes tout proche de la frontière. Moscou qui a mené 800 attaques de drones ce mercredi d'après le président ukrainien. Des attaques qui ont fait 6 morts. Par ailleurs, ce changement de gouverneur dans deux régions russes frontalières de l'Ukraine, celles de Bryansk et Belgorod. Elles sont régulièrement touchées par des frappes. À Belgorod, Vladimir Poutine nomme Alexandre Chouvaïev, un général ayant combattu en Ukraine.
1: Dans l'actualité européenne au Royaume-Uni, c'est un discours traditionnel, mais il intervenait dans un contexte bien particulier, le discours du trône prononcé devant les parlementaires britanniques.
3: Charles III a énuméré les priorités du gouvernement travailliste à travers ce rituel immuable qui contraste avec la tempête, vous le disiez, que traverse le Premier ministre Keir Starmer depuis sa débâcle aux élections locales. Les appels à sa démission se font de plus en plus pressants, y compris dans son propre camp. Plusieurs membres du gouvernement ont quitté le navire. Le ministre de la Santé pourrait faire de même dans les prochains jours. Wes Streeting, qui compte ainsi se lancer dans la course à la succession de Keir Starmer, d'après les informations du quotidien britannique Le Times.
1: Également en politique, cette première en Allemagne.
3: À l'élection d'un président de région d'origine turque, ça n'était jamais arrivé auparavant. L'écologiste Cem Özdemir va diriger le Bade-Württemberg en prenant la tête d'une coalition avec les chrétiens démocrates. Pascal Thibault.
9: Un swap d'Anatolie. Dans le Bade-Württemberg, une région longtemps dirigée par les chrétiens démocrates, il aurait longtemps paru impossible que le fils de modestes immigrés turcs arrivés en Allemagne dans les années 60 prennent la tête de la région. Et encore moins qu'un écologiste s'impose sur des terres traditionnellement conservatrices. Mais les choses ont changé. Cette région du sud-ouest de l'Allemagne était dirigée déjà depuis 15 ans par un vert. Cem Özdemir prouve qu'il ne s'agissait pas d'une parenthèse. S'il est un enfant du pays qui parle le dialecte régional, Cem Özdemir a d'abord eu une longue carrière politique au niveau national. L'ancien travailleur social a été élu il y a plus de 30 ans au Bundestag. Il a dirigé le parti écologiste durant 10 ans et a été ministre de la agriculture, une surprise au sein du gouvernement Scholz. Comme son prédécesseur à la tête du Bade-Württemberg, Cem Özdemir est un pragmatique pur et dur qui défend l'industrie automobile et a pris ses distances avec ses camarades à Berlin. Ce profil lui a permis une remontada impressionnante durant la dernière campagne où son parti a terminé d'une courte tête devant les chrétiens démocrates avec lesquels une nouvelle coalition, la troisième, vient d'être conclue. Pascal Thibault, Berlin RFI.
1: Pour l'Union européenne, cet aveu d'échec à présent dans le dossier des thérapies de conversion pour personnes LGBT+.
3: La commission qui avait été saisie l'année dernière par une pétition signée par 1 million de personnes estime qu'elle n'a pas les moyens légaux pour contraindre les 27 à interdire ces thérapies qui assimilent l'homosexualité à une maladie. À la place, Bruxelles va proposer un texte en 2027 avec des recommandations pour inciter les pays à bannir ces pratiques. C'est le moyen le plus efficace selon la commissaire européenne en charge de l'égalité Adja Labib.
10: Si on avait voulu adopter une législation contraignante, il aurait fallu de toute façon l'unanimité. Et comme vous le savez, en termes d'égalité, ça fait 18 ans qu'on négocie la directive horizontale d'égalité de traitement sans y arriver. Donc plutôt que de plonger dans des discussions qui nous auraient mené peut-être à un horizon de 10 à 15 ans, voire 18 ans, on a préféré cette recommandation qui est d'abord un acte historique puisque c'est un acte légal pris par la Commission qui indique la position de la Commission. On préfère travailler comme ça parce que je pense qu'on est convaincu que ça va être beaucoup plus efficace. Et en plus, si la Commission avait été à l'initiative d'un acte binding, donc contraignant, notre champ d'action aurait été limité.
3: À propos recueilli par Julien Chavanne, les associations LGBT sont partagées. Le groupe Against Conversion Therapy, à l'origine de la pétition, parle d'une occasion manquée. Les thérapies de conversion sont déjà interdites dans 8 pays de l'Union, dont la France, le Portugal ou encore l'Allemagne.
1: Le festival de Cannes, première journée ce mercredi au lendemain de la cérémonie d'ouverture, et une première journée où le Festival de Cannes se conjugue au féminin.
3: Ah oui, la Croisette vient tout juste de découvrir un nouveau film, La vie d'une femme, réalisé par Charline Bourgeois-Taquet et sélectionné en compétition officielle pour cette 79e édition. Dans son premier long-métrage, Les Amours d'Anaïs, la réalisatrice s'intéressait à une trentenaire. Cette fois, c'est à une femme d'âge mûr que Charline Bourgeois-Taquet s'intéresse. Une quinquagénaire pour qui le travail passe avant l'amour et la maternité, Léa Boutin-Rivière.
11: Albert Conti, c'est Corinne. On fait une trachéo ?
12: Ah oui, Corinne, on fait une trachéo, oui.
13: Chez Gabriel Conti, interprété par Léa Drucker, tout est millimétré dans un emploi du temps plein à craquer. Chirurgienne reconnue, chef de service impitoyable, c'est aussi une femme amoureuse, bien que peu disponible pour son compagnon. Charline Bourgeois-Taquet.
14: J'ai eu envie d'écrire un personnage de femme entre 55 et 60 ans qui se serait accomplie dans autre chose que la maternité, dans autre chose que l'amour. Je crois que j'avais besoin de ça, de représenter une femme qui aurait mis le travail au centre, qui se serait accomplie par elle-même et qui, à 55 ans, n'aurait pas renoncé non plus à sa vie amoureuse, sensuelle, érotique.
15: Frida ?
16: Oui.
15: Bonjour.
13: Cet érotisme prend vie en la personne de Frida, jeune écrivaine...

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Bonsoir, vous êtes à l'écoute des Nocturnes de Chopin, une émission musicale, et nous sommes en train d'écouter un nocturne de Gabriel Fauré, le numéro 2 en si majeur. On se retrouve ce soir pour un nocturne sur le thème des rivières.

allons commencer cette émission sur le thème des rivières, donc, avec l'une des premières chansons qui m'est venue à l'esprit quand j'ai imaginé ce thème, Cry Me a River, chantée par Judy London. C'est un morceau assez connu, je ne sais pas si vous le connaissez, auditeur, auditrice derrière votre poste. En fait, c'est une chanson qui a été écrite à la base pour Ella Fitzgerald par Arthur Hamilton, et elle devait la chanter dans un film. Mais le réalisateur de ce film, Jack Webb, a jugé que l'un des mots de la chanson paraissait un petit peu trop savant pour être utilisé par une femme noire, et il a demandé à ce que le passage soit réécrit. Bon, ça c'est... Voilà, Hamilton a refusé de se plier à cette exigence, donc le morceau fut retiré du film, et comme il n'a pas pu être chanté par Ella Fitzgerald, bien qu'elle l'ait fait plus tard, dans un autre contexte, Hamilton, donc le compositeur, a décidé d'offrir ce morceau à son amie d'enfance, Judy London. Elle était déjà assez connue à l'époque, principalement comme actrice, mais elle accepta la proposition d'Hamilton comme une faveur, mais également pour faire la nique à Jack Webb, le réalisateur, dont elle

une chanson bien à propos. Du coup, quand on voit la manière dont elle a été chantée par Julie London pour se moquer de son ex-mari. Du coup, c'est une chanson un peu triste quand même dans les paroles, mais également émancipatrice. Et voilà, je suis très très fan de la fin de ce morceau pour des raisons un peu techniques, puisqu'il y a un fondu de sortie, donc un fade-out qui est bourré d'écho. C'est une technique assez inhabituelle et elle l'est d'autant plus en 1955 lorsqu'elle a été enregistrée. Allez, on écoute Cry Me a River de Julie London.

Cry Me a River, chanté par Julie London. On continue avec un autre morceau qui est très important pour moi. Il s'intitule River of Sorrow, rivière de chagrin, et il est chanté par Anony, du groupe Anony and the Johnsons. C'est une chanson qui tient de son premier album, sorti en 2000. Et au niveau des paroles, c'est un peu... La rivière est une métaphore du temps qui passe, immuable, et emportant avec elle les douleurs, les deuils, etc. Mais malgré tout, ça prend du temps et on ne peut s'empêcher de se promener de temps à autre sur les berges de cette rivière. On écoute River of Sorrow de Anony and the Johnsons.

Voilà, j'espère que vous avez apprécié la sensibilité et la voix incroyable d'Anony avec ce River of Sorrow. On continue avec un autre groupe que j'écoute énormément et qui est très important pour moi, qui s'appelle Pulp, avec le morceau Down by the River. Alors c'est un morceau qui est sorti en 92 sur leur album Separations. Une chanson assez triste puisqu'elle parle d'une personne adulte qui revient au bord de la rivière qui a emporté quelqu'un qu'elle connaissait lorsqu'elle était enfant. On retrouve cette idée de rivière immuable qui refuse de s'arrêter. On écoute Down by the River par le groupe britannique Pulp.

C'était Pulp avec le morceau Down by the River. Vous êtes toujours à l'écoute des Nocturnes de Chopin. Et on continue avec une chanson de la chanteuse Lassa de Cela. C'est un morceau qui s'appelle Los Peces, les poissons. Et c'est une reprise d'une chanson de Noël espagnole qui s'appelle Los Peces en el Río, les poissons dans la rivière. Et niveau parole, du coup, c'est une chanson de Noël, donc c'est religieux. Mais si Lassa a décidé de la chanter, c'est pour une raison. Le texte est très symbolique, intrigant, on dirait presque. Enfin, on peut y voir quelques sous-entendus pas très catholiques, justement. On va regarder ça un petit peu ensemble. En gros, les poissons dans la rivière sont spectateurs des différentes étapes de la vie de la Vierge Marie, tandis qu'elle se trouve au bord de la rivière. On l'écoute et on en parle un petit peu plus après.

Lasa de Cela avec le morceau Los Peces. En gros, comme je le disais, donc les poissons dans la rivière sont spectateurs des différentes étapes de la vie de la Vierge Marie. Donc, dans le premier couplet, d'abord, donc avant la naissance du Christ, les poissons voient la Vierge se peigner en cachette, ce qui peut donner l'impression qu'elle se fait jolie, probablement pour quelqu'un, ce qui remet un peu indirectement en question cette histoire d'Immaculée Conception. Puis, dans le second couplet, les poissons la voient se promener, donc en tenant la main d'un enfant. Donc, on peut supposer que Jésus est né. Puis, plus tard, les poissons la voient marchant seule, tenant une rose. Et la chanson dit bien que c'est une rose que lui a offerte un certain San José, Saint Joseph, avant la naissance de l'enfant. Voilà, donc c'est bien précisé dans la chanson que quelqu'un lui a offert une rose avant la naissance de l'enfant. Voilà, ça donne quand même bien l'impression que ça remet un peu cette histoire d'Immaculée Conception en question. Donc ça, c'est développé dans les couplets. Et les refrains, ça fait... Donc ils boivent, les poissons donc. Regardez comme ils boivent, les poissons dans la rivière. Regardez comme ils boivent pour voir Dieu naître. Et l'idée de poissons qui boivent l'eau de la rivière, alors qu'en fait ils ne font que respirer, est assez intéressante. Ça crée une ambiance assez particulière. Voilà. Donc c'était Lasa de Cela. Et on continue avec un groupe norvégien que j'aime beaucoup. Je vous en ai déjà mis un morceau ou deux dans des nocturnes précédentes. C'est le groupe Madrugada, avec un morceau intitulé The Riverbed, le lit de la rivière, qui est tiré de leur premier album Industrial Silence, qui est sorti en 99. Au niveau des paroles, en fait, c'est bon, on n'a pas trop d'informations sur la période à laquelle ça se passe, mais ça parle d'une armée qui est dans le lit d'une rivière, en fait, une rivière asséchée, et qui se fait décimer jusqu'au moment où le roi, donc, qui est sur le champ de bataille, est directement en danger. Et il va lever le drapeau blanc, mais une fois que tout le monde est mort, en fait, ou presque. Et dans la chanson, on suit un soldat qui est meunier, je crois, à la base, dans l'histoire, et qui raconte qu'il a tout mis de côté, qu'il a consacré sa vie justement à servir son roi. Bon, moi, j'y vois un peu une critique de la manière dont les puissants jouent avec leur peuple. Voilà, on écoute The Riverbed de Madrugada.

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C'était The Riverbed par le groupe norvégien Madrugada. On continue avec un morceau d'un groupe australien qui s'appelle Soul Dusk, avec la voix très particulière, très, très agréable de la chanteuse Emily Highfield. C'est un morceau qui est tiré de leur premier album, Lunar Falls, qui est sorti en 2019. C'est un morceau qui s'appelle Three Rivers, Trois Rivières, et donc au niveau du texte, c'est très mystique. Voilà, les Trois Rivières sont un guide pour la chanteuse. On écoute Soul Dusk.

Three Rivers du groupe australien Soul Dusk. C'est du métal, ça s'entend pas, c'est un morceau, et puis tout le premier album est assez similaire et c'est très atmosphérique. Le second album est un petit peu plus métal si jamais vous avez envie d'aller jeter une oreille. Et puisqu'on parle de métal, on y arrive doucement, et pour ce faire, on va écouter un morceau de transition en fait, sur un album d'Icarie. Donc Icarie, c'est un groupe espagnol de doom, doom post-black metal. C'est assez mélodique, assez planant également. Donc c'est un morceau de transition, comme je disais, qui est tiré de leur premier album qui s'appelle Cuerpos in Sombra, sorti en 2021. Et le morceau qu'on va écouter s'appelle En el Río, dans la rivière. On écoute ça et puis après on commencera notre session métal qui est assez courte et très abordable ce soir.

Un extrait de la musique d'Yves Carrier. C'est court, c'est assez frustrant pour ma part en tout cas. J'ai hésité à enchaîner avec un autre morceau pour avoir un meilleur aperçu de leur musique. Mais bon, ça va être un petit peu hors sujet, donc je profiterai du thème d'une autre émission pour vous en faire écouter d'autres. On commence cette petite session métal avec un morceau du groupe suisse Zeal and Ardor. C'est un mélange en fait, il y a de grosses influences de blues, de gospel, donc c'est un mélange de tout ça, de blues, de gospel, de black metal. La personne qui est à la tête de ce groupe, Manuel Gagneux, par rapport à son histoire, ça lui parlait beaucoup. Il est parti sur ce projet qui a très bien fonctionné. Donc ouais, au niveau des textes, beaucoup de colère, c'est sur le thème de l'esclavage. Faut dire que Manuel Gagneux a des racines afro-américaines. Et quand il a créé ce groupe, il est parti du principe... Que se serait-il passé si les esclaves noirs américains avaient choisi Satan au lieu de Jésus, s'ils avaient rejeté le dieu des blancs qui les avaient réduits en esclavage pour se tourner vers Satan. Et du coup, sur cette idée qui est très originale et qui est encore une fois très émancipatrice, que le groupe a été créé. On écoute un morceau, donc c'est de leur deuxième album, intitulé Blood in the River.

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C'était Zeal and Ardor avec le morceau Blood in the River. Voilà, il y a un petit passage parlé à un moment, je ne sais pas si vous avez fait attention dans la deuxième moitié de la chanson. En fait, c'est un extrait lu par Aleister Crowley. Alors, je ne sais pas si ça vous parle, c'est un auteur britannique, poète, occultiste, astrologue, rien que ça, etc. Il a fait plein de trucs. Je dirais que c'est courant 20e, je crois que c'est dans ces eaux-là. Un mec assez barré qui a rejeté le christianisme très jeune pour s'intéresser à d'autres possibilités. Je pourrais développer un peu, mais ce serait un peu long, et puis il faudrait que je manque un petit peu d'informations sur le bonhomme aussi. Mais c'est lui qui a inspiré, par exemple, la chanson Mr. Crowley, de Ozzy Osbourne, qui nous a quittés il n'y a pas très longtemps et qui est un grand classique du hard rock. Voilà, sur cette information, on va se quitter avec un dernier morceau du groupe finlandais Eternal Tears of Sorrow, actif depuis le début des années 90. Je crois qu'ils ont refait un album il n'y a pas très très longtemps, mais j'ai un petit peu arrêté de les écouter. En fait, je connais qu'un seul album de ce groupe, que par contre je l'ai beaucoup écouté cet album, surtout quand j'étais ado. En particulier ce morceau donc qui s'intitule The River Flows Frozen, que je vais pas essayer de traduire, mais en gros c'est l'idée d'une rivière qui est gelée, mais dans le titre il y a l'idée qu'elle coule, mais si elle est gelée elle peut pas couler, donc voilà, d'où ma difficulté à traduire la chose. On écoute le morceau The River Flows Frozen, Eternal Tears of Sorrow, et on se retrouve le mois prochain pour un nouveau Nocturne. Passez une bonne soirée.

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